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Vous êtes à l'écoute du O97.1, Danaï Thériault qui vous accompagne jusqu'à

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2: Voici vos nouvelles Arsenal Média. La ville de Latuc termine l'année 2025 avec un surplus de 432 620 $ selon les états financiers déposés hier soir. La municipalité indique également avoir réalisé plus de 10 millions de $ d'investissement, principalement dans les infrastructures routières, les réseaux d'aqueducs et d'égouts, ainsi que les bâtiments municipaux. Un peu plus d'un mois après le déploiement du dossier santé numérique, le CIUSSS de la Mauricie-Centre du Québec mettra en place un plan de rattrapage des chirurgies. Selon la PDG Nathalie Petitclerc, les activités et opérations sont presque revenues à la normale et aucun patient en oncologie n'a subi de retard de traitement. Le nombre de lits n'a d'ailleurs pas pu être réduit comme prévu pendant le plan de réduction des activités en raison des besoins des patients. Les propriétaires de bateaux devront désormais faire laver leur embarcation avant de la mettre à l'eau au lac Édouard. La municipalité a rendu obligatoire cette mesure afin de prévenir l'introduction d'espèces aquatiques envahissantes comme le myriophile à épis ou la moule zébrée. Côté météo, ce soir ensoleillé avec passage nuageux et une température autour de 21 degrés. Cette nuit, passage nuageux avec une température de 13 degrés et demain, de la pluie avec un mercure avoisinant les 17 degrés.

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Vous êtes à l'écoute du O97.1 en ce mercredi 17 juin. Danaï Thériault qui vous accompagne jusqu'à minuit. 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Et c'est ouvert à tous. L'entrée est gratuite si vous voulez connaître cette belle programmation-là qui débute très tôt le matin. Vous pouvez vous rendre sur leville.latuc.qc.ca dans la section événements.

À la TUC, c'est toujours un plaisir de passer mes soirées avec vous. Et on regarde qu'est-ce qui a fait jaser dans l'actualité en ce 17 juin. Et c'est le fait qu'il y a plus d'un tiers des patients du GAP sans rendez-vous en Mauricie, centre du Québec. Donc, 35% des demandes en consultation médicale qui passent par le guichet d'accès à la première ligne aboutissent à une absence de rendez-vous disponible sur le territoire. Donc, une grosse nouvelle, si vous voulez en savoir plus sur cette problématique, vous pouvez vous rendre sur monlatuc.com pour lire l'article complet. Merci beaucoup d'être à l'écoute.

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2: Voici vos nouvelles Arsenal Média. La ville de Latuque termine l'année 2025 avec un surplus de 432 620 $ selon les états financiers déposés hier soir. La municipalité indique également avoir réalisé plus de 10 millions de $ d'investissement, principalement dans les infrastructures routières, les réseaux d'aqueducs et d'égouts, ainsi que les bâtiments municipaux. Un peu plus d'un mois après le déploiement du dossier santé numérique, le CIUSSS de la Mauricie-Centre du Québec mettra en place un plan de rattrapage des chirurgies. Selon la PDG Nathalie Petitclerc, les activités et opérations sont presque revenues à la normale et aucun patient en oncologie n'a subi de retard de traitement. Le nombre de lits n'a d'ailleurs pas pu être réduit comme prévu pendant le plan de réduction des activités en raison des besoins des patients. Les propriétaires de bateaux devront désormais faire laver leur embarcation avant de la mettre à l'eau au lac Édouard. La municipalité a rendu obligatoire cette mesure afin de prévenir l'introduction d'espèces aquatiques envahissantes comme le myriophile à épi ou la moule zébrée. Côté météo, ce soir ensoleillé avec passage nuageux et une température autour de 21 degrés. Cette nuit, passage nuageux avec une température de 13 degrés et demain, de la pluie avec un mercure avoisinant les 17 degrés.

0: de saluer toute l'équipe de chez Hamster Mega Bureau qui travaille tellement fort tout au long de la semaine. Donc, merci beaucoup d'être à l'écoute. C'est un plaisir de vous accompagner avec le meilleur de la musique tout au long de la soirée. Vous retrouvez ça uniquement ici au O97.1.
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2: Voici vos nouvelles Arsenal Média. La ville de Latuque termine l'année 2025 avec un surplus de 432 620 $ selon les états financiers déposés hier soir. La municipalité indique également avoir réalisé plus de 10 millions de $ d'investissement, principalement dans les infrastructures routières, les réseaux d'aqueduc et d'égouts, ainsi que les bâtiments municipaux. Un peu plus d'un mois après le déploiement du dossier santé numérique, le CIUSSS de la Mauricie-Centre du Québec mettra en place un plan de rattrapage des chirurgies. Selon la PDG Nathalie Petitclerc, les activités et opérations sont presque revenues à la normale et aucun patient en oncologie n'a subi de retard de traitement. Le nombre de lits n'a d'ailleurs pas pu être réduit comme prévu pendant le plan de réduction des activités en raison des besoins des patients. Les propriétaires de bateaux devront désormais faire laver leur embarcation avant de la mettre à l'eau au lac Édouard. La municipalité a rendu obligatoire cette mesure afin de prévenir l'introduction d'espèces aquatiques envahissantes comme le myriophylle à épis ou la moule zébrée. Côté météo, ce soir ensoleillé avec passage nuageux et une température autour de 21 degrés. Cette nuit, passage nuageux avec une température de 13 degrés et demain, de la pluie avec un mercure avoisinant les 17 degrés.

Vous êtes à l'écoute du O97.1 en ce mercredi 17 juin. Danaï Thériault qui vous accompagne jusqu'à minuit. 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Et c'est ouvert à tous. L'entrée est gratuite. 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

à la TUC. C'est toujours un plaisir de passer mes soirées avec vous. Et on regarde qu'est-ce qui a fait jaser dans l'actualité en ce 17 juin. Et c'est le fait qu'il y a plus d'un tiers des patients du GAP sans rendez-vous en Mauricie, centre du Québec. Donc, 35 % des demandes en consultation médicale qui passent par le guichet d'accès à la première ligne aboutissent à une absence de rendez-vous disponible sur le territoire. Donc, une grosse nouvelle, si vous voulez en savoir plus sur cette problématique, vous pouvez vous rendre sur monlatuc.com pour lire l'article complet. Merci beaucoup d'être allé.

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2: Voici vos nouvelles Arsenal Média. La ville de Latuque termine l'année 2025 avec un surplus de 432 620 $ selon les états financiers déposés hier soir. La municipalité indique également avoir réalisé plus de 10 millions de $ d'investissement, principalement dans les infrastructures routières, les réseaux d'aqueducs et d'égouts, ainsi que les bâtiments municipaux. Un peu plus d'un mois après le déploiement du dossier santé numérique, le CIUSSS de la Mauricie-Centre du Québec mettra en place un plan de rattrapage des chirurgies. Selon la PDG Nathalie Petitclerc, les activités et opérations sont presque revenues à la normale et aucun patient en oncologie n'a subi de retard de traitement. Le nombre de lits n'a d'ailleurs pas pu être réduit comme prévu pendant le plan de réduction des activités en raison des besoins des patients. Les propriétaires de bateaux devront désormais faire laver leur embarcation avant de la mettre à l'eau au lac Édouard. La municipalité a rendu obligatoire cette mesure afin de prévenir l'introduction d'espèces aquatiques envahissantes comme le myriophile à épi ou la moule zébrée. Côté météo, ce soir ensoleillé avec passage nuageux et une température autour de 21 degrés. Cette nuit, passage nuageux avec une température de 13 degrés et demain, de la pluie avec un mercure avoisinant les 17 degrés.

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3: Salut, bienvenue dans vos 100 000 matins. Merci d'être là avec nous autres aujourd'hui. Alors, ce pluvieux jeudi. Allez, salut.
4: Ouais, ça va très bien avec la magnifique pluie qu'on a à l'extérieur.
3: C'est pas rien pour la semaine.
4: Ouais.
3: Pour le reste de la semaine, pour la fin de semaine, ça s'annonce pas super, honnêtement.
4: Mais on a eu des grosses chaleurs, là. Pas de l'humidex, là.
3: Ah, c'est sûr, c'est officiel. Faut que ça redescende,
4: ouais. Ouais.
3: On s'est fait pincer hier sur le terrain de golf.
4: Pour vrai?
3: Solide. J'étais dans un événement hier, puis tu sais, ce caritatif, c'est le fun. Tu ramasses des sous pour la Fondation du cancer du Québec. Ouais. On joue, on s'amuse. À un moment donné, ça part. Puis là, c'est drôle, tu sais, parce que il n'y a pas beaucoup d'endroits pour s'abriter sur un terrain de golf. Il y a des gens qui vont s'abriter où ils peuvent. Il y en a qui retournent au clubhouse. Moi, j'étais avec mes partners, on est des golfeurs. Là, on est comme, ça va arrêter. On va retourner. On va y aller. Ah non, c'est sûr qu'on va y aller. Il va y avoir un petit délai, mais après ça, on va y aller. On va retourner. Là, je voyais le monde retourner. Maintenant, je reçois un appel parce que là, il sonne la sirène. Dit, bon, le terrain est fermé, du monde au clubhouse. Puis là, on est comme, ben non, regarde, c'est clair là-bas. Là. Regarde là-bas, là, ça s'en vient. Là.
4: Ça s'en vient.
3: Puis là, on voulait pas sortir. Là, le monsieur vient nous voir. Il fait, ouais, faut retourner au clubhouse. On va suspendre ça. Là, on verra. Non, moi, la minute qui arrête, on s'en va jouer. Là, le monsieur, il est comme, monsieur, faut, pour les prochaines minutes, il y a trop d'eau. J'étais comme, ouais, mais je veux jouer. Puis là, finalement, ça a retardé pas mal, puis on n'a jamais pu retourner sur le terrain le temps qu'on attend. C'est ça qui était drôle. C'est que Mané s'est mis à faire soleil, puis là, on était dans la salle pour le party. C'est moi qui animais, puis j'étais avec Pat Côté, le combattant MMA. Puis à la retraite maintenant. Pat, à côté de moi, il est comme, fais beau! Les marades disent, on y va-tu? Pat, on est tout changé, je t'en saute. Pas grave, on met nos affaires, puis on y va.
4: On va frapper des balles.
3: Ah, on avait vraiment hâte. Mais tu sais, c'est dommage, surtout pour les activités extérieures, les enfants, vraiment. Le soccer, les affaires, là, le baseball, le soir, les activités. Mais bon, c'est ça pour les prochains jours. Mais souvent, il mouille plus cet été que l'été passé.
4: Ben, on dirait que oui, pour vrai. Là. On dirait que je suis sorti plus dehors l'été passé que cette année. Là.
3: Ben, c'est gris un peu. Mais jusqu'à présent, aujourd'hui, il faut que je vous parle d'un cas de rage au volant qui s'est passé dans le coin de Québec. Ça m'a... C'est pas drôle, parce que c'est drôle, mais c'est pas drôle. T'sais, faites pas ça, mais celui qui l'a fait, merci, parce que ça m'a beaucoup fait rire. Mais faites pas ça, je vais vous le raconter tantôt. On parlait à Bruno Gervais ce matin. J'ai hâte d'entendre Bruno sur un paquet d'affaires, notamment sur ce que Kent Hughes va faire dans les prochains jours avec les dossiers qu'il a sur la table et la nomination de Jim Miller à la tête des Maple Leafs de Toronto. Quelle organisation de sans-dessin. Les Maple Leafs de Toronto, c'est incroyable. On va en parler tantôt avec Bruno Gervais. J'ai hâte de l'entendre. On va jouer à l'Edvarche le d'Avoine à 7h30. Un vif succès hier. François Charon va être avec nous autres à 7h45 pour parler des nouveautés dans vos téléphones Android. Les quatre personnes qui ont des téléphones Android, on vous salue. Ah oui, j'étais avec quelqu'un hier qui avait un Android.
4: Je pensais que c'était disparu, ça.
3: C'est toi, ça, qui a un Android. ça, là, une batterie pour pas perdre la bouffe de votre frigo en cas de panne. On va en parler tantôt avec François. Ça va être vraiment, vraiment intéressant. Soyez là. Et dans les prochaines, vous savez que c'est la Coupe du monde de soccer présentement. Mm-hmm. Les Écossais ont réussi quelque chose d'extraordinaire. C'est pas l'équipe, c'est le peuple, c'est les fans écossais. Okay. Ils ont réussi quelque chose d'incroyable dans la Coupe du monde jamais vu. Je vous raconte ça dans les prochaines minutes. On passe ça avec les respectables. Voici Tequila Maria et Ricardo. Scooter Gas, ça s'en vient dans les prochaines secondes. Dans vos 100 000 matins, bon réveil.

0: C'est à la Coupe du monde de soccer présentement, puis honnêtement, c'est tout un spectacle. On a droit à des matchs qui sont enlevants. Il y a eu le spectacle de l'Argentine l'autre jour. C'est vraiment impressionnant de voir les gens débarquer dans différentes villes où c'est présenté aux États-Unis. Comme là, ce soir, le Canada entre en scène contre le Qatar, c'est à 18h. Mais c'est pas nécessairement de ça que je veux vous parler, parce que dans les dernières heures, les Écossais ont pris le plancher. Puis la formation de l'Écosse est débarquée à Boston. Parce que le match des Écossais se dispute là-bas pour ce magnifique pays-là que j'ai visité, que j'ai adoré. Mm-hmm. Puis les fans écossais sont assez intenses.
1: sont
0: festifs solides à un point tel qu'au moment où on se parle, ben, il n'y a plus de bière à Boston.
1: Ça n'a pas de bon sens.
0: Ils sont en action contre le Maroc demain à 18h dans la phase de groupe. Les États-Unis affrontent l'Australie. Ils ont vidé la ville de Boston présentement de bière. La consommation de bière présentement, parce qu'ils ont dit qu'il y a plus de 100 000 Écossais qui sont descendus à Boston, qui ont transformé les bars, les restaurants, les zones de femmes en chaos bien raide. On dit que c'est trois fois la consommation de la Saint-Patrick présentement avec les Irlandais. Et il y a plusieurs restaurants, il y a plusieurs... Écoute, les lignes d'avion pour descendre à Boston, ouais. Plus de bière. On a vidé ça en descendant. Les bars, il y a des bars qui ont plus de bière présentement. C'est incroyable. Et ça fait des années qu'eux, c'était pas qualifié pour la Coupe du Monde. Là, ils sont qualifiés, ils sont là. Ça fait donc en sorte que eux autres, le party est pogné, ils sont dans le stade, c'est malade, puis on vide la place. Écoute, il y a justement, comme je disais, le propriétaire de bar qui a dit, j'ai fait trois fois Saint-Patrick. C'est malade.
1: Ben, c'est bon pour l'économie, là. Ouais. Lui, il est content.
0: Ah, il est content, là. Sam Adams, une compagnie de bière qui vient de Boston, qui vient du Massachusetts, ouais. Justement, ils disent que les fans écossais boivent quatre fois, mettons, dans une semaine, ce que le bar est capable de fournir dans la semaine de Noël, dans la semaine des vacances,
1: ça
0: mettons.
1: Pas de pauvre ouais. Salle de bain.
0: Et présentement, Sam Adams, là, on est en train d'essayer de fournir le plus qu'on peut les bars. Il y a des vols commerciaux qui en ont manqué. C'est juste incroyable. Puis on dit, malgré tout ça, c'est parce que des fois, ça pourrait mener à des débordements.
1: Ouais.
0: Qui sont vraiment, mais vraiment gentils, sont fins, sont respectueux, ça se passe bien, sont juste contents d'être là.
1: Ben oui, parce que ça faisait quoi, une trentaine d'années qu'ils n'avaient pas fait la Coupe du Monde?
0: Ça faisait très, très, très longtemps que les Écossais ne l'avaient pas fait. Puis tu sais, c'est le fun de voir justement là, les Écossais débarquer. Ils ont gagné 1-0 contre Haïti l'autre jour, leur match. Là, ils affrontent, comme je le disais tantôt, là, ils ont un autre match de prévu demain, les Écossais contre le Maroc. Mais écoute, la victoire contre Haïti, ça a mis feu. Let's go, pompard.
1: Hey, mais plus de bière! Plus de bière, ça. Débile.
0: Mais Boston, la consommation de bière, là, c'est quelque chose. Si vous avez jamais été à Boston, il ouais. Y a des bars, il y a des places, là, tu fais comme, mais où c'est qu'on est? Les Irlandais, les Écossais, ces peuples-là qui sont festifs, qui sont vraiment le fun. Écoute, il y a un au Fenway Park, le domicile des Red Sox de Boston, il y a ouais. Un bar qui s'appelle le Cask and Flagon. Le Cask and Flagon, il est de l'autre côté de la rue du Fenway Park. Après un match, il y a 43 000 personnes qui sortent du stade de balle. Mmh. Puis là, il y a comme 7-8 bars alentour. Là, c'est la file pour rentrer. Il y a du monde qui part d'avance des matchs de balle pour être capable d'avoir une place au Cask and Flagon après. Puis on a été avec des chums souvent, là, 3-4 fois. Là. Puis là, tu vois les pichettes bière sortir, là, mais c'est le free-for-all. Tu fais comme, mais voyons donc.
1: Mais c'est quoi que c'est assez spécial? C'est
0: je
1: quoi le.
0: Je sais pas. Moi, j'en prends deux, je suis ballonné. Tu vois le monde? Tu fais comme. Il y a de quoi dans cette ville-là à Boston? Il y a de quoi? Quand les Écossais, les Irlandais débarquent, c'est écœurant. C'est du monde tellement gentil. En plus, moi, j'étais en Écosse l'été passé.
1: Ouais.
0: Avec mon père, voyage de golf pendant une semaine. Puis, tu sais, ils sont tellement fins. Ils sont tellement. Mais c'est des. Tu sais, en anglais, on dit des heavy drinkers, là. Son caperzo, ça leur fait rien, là. 5-6 bières, pas de
1: c'est
0: problème.
1: De l'eau, là. L'alcool, c'est de l'eau, là.
0: Ah, puis là-bas, c'est le whisky, la bière, tout ça, les bars. C'est vraiment un super beau pays à visiter. J'ai capoté là-bas, mais là, c'est le fun de les voir, justement, embarquer là-dedans, dans cette folie-là de la Coupe du Monde. Puis ça se poursuit aujourd'hui. Le Canada contre le Qatar aujourd'hui à 18h. On va surveiller ça avec beaucoup d'intérêt. Le Mexique contre la Corée du Sud et la Tchéquie contre l'Afrique du Sud à midi aujourd'hui. Fait que bonne Coupe du Monde. Les héros, voici Joe. Bien chaud dans vos samedis matin, vous allez entendre la nouvelle de classe moyenne également avec Je t'en vacances. Ça, c'est un featuring avec Orange Lessard. On vous présente ça dans vos samedis matin, le meilleur de la musique, c'est haut.

Vanessa Boulay s'amène avec sa chronique dans les prochaines. Les excuses qu'on se donne des fois pour faire ou pas faire de quoi, ça peut jouer sur la façon qu'on a d'aborder justement notre vie, notre bien-être, notre entraînement, la nourriture qu'on mange. J'aime beaucoup cette chronique-là avec Vanessa parce que ça a shifté à travers le temps. On est passé d'une chronique qui se voulait être comme un peu fitness, entraînement, gym, puis on est vraiment tombé sur mindset, mentalité, puis ça va super bien, puis ça sort super bien, puis ça crée de bons résultats. Puis je veux vous saluer si vous lui avez écrit à Vanessa, Vanessa.boulet, B-O-U-L-A-I-S, sur Instagram. Elle me montre les messages qu'elle reçoit, puis c'est vraiment le fun de savoir que vous lui faites confiance pour ces affaires-là. T'sais, c'est une fille qui a beaucoup d'expérience dans son domaine, puis c'est le fun de pouvoir justement jaser avec quelqu'un qui a vécu, qui est passé par ces périodes de questionnement-là. Fait que manquez-la pas, sa chronique s'en vient dans les prochaines minutes. Très, très hâte de vous en jaser, mais je veux vous raconter une histoire de rage au volant. Tu sais, là, quand quelqu'un essaye de passer avant tout le monde, mais que là, il peut pas parce que de toute façon, la voie est pas ouverte mais encore, puis c'est une ligne pleine, puis lui, il a décidé qu'il passait là. Ouais. On aimerait tous ça pouvoir. Juste faire. Monsieur, des fois, il y a des gens qui. Il faut pas faire ça. Je

0: qui lance des affaires.
1: Ah ouais?
0: Ça m'a un peu fait rire, ce qui a été lancé à cette personne qui a voulu faire ça. Je vais vous raconter ça dans les prochaines minutes. Puis je vais vous raconter
2: de quoi après. 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
1: Bonjour, bon début de journée. Ici Claude Marquis. Voici vos actualités. La ville de Latuc termine l'année 2025 avec un surplus de 432 620 $, selon les états financiers déposés mardi soir. La municipalité indique également avoir réalisé plus de 10 millions de $ d'investissement, principalement dans les infrastructures routières, les réseaux d'aqueducs et d'égouts, ainsi que les bâtiments municipaux. Un peu plus d'un mois après le déploiement du dossier Santé numérique, le CIUS de la Mauricie-Centre du Québec mettra en place un plan de rattrapage des chirurgies. Selon la PDG Nathalie Petitclerc, les activités et opérations sont presque revenues à la normale et aucun patient en oncologie n'a subi de retard de traitement. Le nombre de lits n'a d'ailleurs pas pu être réduit comme prévu pendant le plan de réduction des activités en raison des besoins des patients. Plus du tiers des demandes de consultation médicale effectuées par l'entremise du guichet d'accès à la première ligne n'aboutissent à aucun rendez-vous en Mauricie, centre du Québec. Selon des données rapportées par la presse, près de 35 % des demandes sont demeurées sans rendez-vous entre avril 2025 et mars dernier. Le porte-parole libéral en matière de santé, Moncef Deradji, dénonce une situation qu'il juge préoccupante. Et les propriétaires de bateaux devront désormais faire laver leur embarcation avant de la mettre à l'eau au lac Édouard. La municipalité a rendu obligatoire cette mesure afin de prévenir l'introduction d'espèces aquatiques envahissantes, comme le myriophile à épi ou la moule zébrée. Une nouvelle station de lavage et une barrière de contrôle d'accès ont récemment été installées. C'est ce qui complète vos informations. 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
2: C'est de la pluie à prévoir ce matin, Latuc, avec des nuages. Côté pluie, là, c'est de 10 à 20 mm. C'est un maximum de 17. Sinon, pour ce soir et cette nuit, c'est encore des averses, là. Hauteur prévue de 15 à 25 mm. Donc, c'est plus impactant pour ce soir. Minimum de 13. Demain, vendredi, encore des averses. C'est un maximum de 18. Toute la journée, là, même en soirée, là, ça va être des averses. Pour samedi, c'est nuageux. Encore des averses, le maximum de 20. Le beau temps devrait arriver lundi la semaine prochaine.

C'est la game avec Bruno Gervais ce matin. Très hâte de lui jaser. Dernière de la saison avec Bruno. Très hâte de le retrouver. Les Maple Leafs de Toronto ont engagé l'ancien coach qui était plus assez bon pour les Kings de Los Angeles, Jim Miller, mais là, qui est assez bon pour aller à Toronto, un club qui est pas assez bon pour grand-chose présentement. Ça va être merveilleux. C'est un shit show à Toronto. On va en parler avec Bruno tantôt. Vanessa Boulay s'amène tout de suite après Fuseau. Voici Coffee. Il y a Dub Silence et Adamo là-dedans aussi. Le meilleur de la musique, c'est haut. Oh.

0: Ben, la Saboulet, salut!
1: Ça va bien,
0: vous? Ben oui, certain. Hey, cette semaine, le sujet est tellement bon. Puis, à chaque semaine, ça provoque des réactions. Puis, c'est drôle comment, tu sais, cette chronique-là, elle a shifté de bien-être à bien-être lifestyle à on se jase des vraies affaires, mais ça a un lien direct avec la vie qu'on mène puis comment on entreprend nos affaires. Le sujet cette semaine, c'est les excuses les plus dangereuses sont celles qui sonnent comme de la sagesse parce que tu nous amènes dans une réflexion qui risque de brasser du monde ce matin.
1: Ouais, ben en fait, je suis reconnue quand même pour ça. J'aime ça parler de plein de sujets, puis surtout ce genre de sujet-là, parce que en fait, c'est un sujet qui m'est venu cette semaine là, en voyant une publication. Tu sais, c'est ça, je suis beaucoup sur les réseaux sociaux, fait que je suis évidemment des personnes qui m'inspirent tout ça. Puis elle parlait de la ligne parfois très très mince entre écouter ses besoins puis nourrir ses fameuses excuses. Puis tu sais, plus j'y pensais, plus je réalisais que tu sais, justement, les excuses les plus dangereuses dans nos vies, c'est pas ils sont un peu déguisés. C'est pas nécessairement des excuses, mais justement, comme tu as dit, ça peut ressembler à la sagesse, à la prudence, à du gros bon sens. Puis c'est exactement pour ça qu'elles sont difficiles un peu à détecter.
0: Ouais, puis tu sais, souvent des excuses, on peut en entendre de plein de façons différentes, de plein de personnes différentes, dans plein de situations. Puis des fois, les excuses deviennent même dangereuses.
1: Oui, exact. T'sais, on peut, ça peut partir de je suis paresseux, j'ai pas envie, je m'en fous. T'sais, justement, on en parlait souvent aussi, t'sais, c'est pas le bon moment, j'ai pas le temps, j'ai des enfants, beaucoup de projets au travail, je vais attendre d'être certain, bon, les enfants, tout ça. Puis, t'sais, le problème, en fait, c'est que ces excuses-là sont valables, sont valides,
0: ben oui.
1: Sont raisonnables aussi parce que, t'sais, on a tout pas d'extra vraiment time, on court un peu tout après notre temps, puis, des fois, c'est sage aussi de faire comme, hey, je suis pas dans une bonne période, c'est trop de m'en mettre sur les épaules si j'ajoute quelque chose. Mais l'affaire, c'est que ces excuses-là, en guillemets, vont, ces façons de voir les choses, ben, ça nous garde exactement au même endroit, puis ça peut nous garder là pendant des années.
0: Oui, assurément. Puis, tu sais, dans tout ça, là, reste qu'il faut s'écouter des fois dans une certaine mesure, puis ça peut être dur de faire la part des choses. Est-ce qu'il faut écouter son corps ou écouter sa peur?
1: Ben, tu sais, je pense que là-dessus, il y a un cheminement à faire. Tu sais, je serais bonne là-dedans parce que ça fait pas super longtemps que j'apprends à écouter mon corps, à ralentir quand j'ai besoin, que ce soit au niveau de la fatigue ou au niveau de la récupération, ou même, tu sais, dire non à quelqu'un parce que ça me tente juste pas de faire quelque chose, là. Mais, tu sais, on vit à une époque, justement, où on parle beaucoup d'écoute de soi, puis je pense que c'est bien de le faire. On a besoin de repos, on a besoin de ralentir parfois, d'écouter notre corps justement, mais je pense qu'il y a vraiment une différence entre écouter son corps et écouter sa peur, parce qu'à un moment donné, on suit la même voie si on bouge pas. T'sais, le corps peut dire j'ai besoin de récupérer, mais la peur peut dire ok, bouge pas, reste là, puis essaie pas. T'sais. Fait qu'il faut faire attention.
0: Ah, assurément. Puis tu sais, les affaires qui sont inconfortables souvent pour plein de monde, ça va être un signe que non, faut que j'arrête ça, je suis pas bien, je me sens pas bien. Ça se peut que tu te sentes pas bien au moment où tu commences quelque chose ou un virage ou t'entreprends de quoi ou quand même de quoi que tu fais depuis longtemps, mais l'inconfort s'installe pour une raison X.
1: Ben exactement. Puis je pense que de toute façon, n'importe quel changement au monde commence avec l'inconfort.
0: Ben oui, c'est
1: que ça soit un changement de travail, un changement de programme d'entraînement, changement de chaussures de course, il y a toujours un inconfort. On brise quelque chose. Puis en même temps, je pense que c'est ça qui laisse rentrer l'ouverture, justement, puis le changement, tu sais. Mais c'est ça, que ça soit une remise en forme, une séparation, tout ça, ça peut être inconfortable, mais ça veut pas dire qu'il faut arrêter. Parfois, c'est justement le signe qu'on est à la crise de bonne place, qu'on est en train de grandir. Il faut passer un peu ce cap-là d'inconfort pour devenir un peu plus confortable, si je peux dire, là, tu sais.
0: Ouais, puis à un moment donné, c'est quand tu entres dans ta vie d'adulte, on dirait qu'il y a des affaires que tu sais, tu te connais aussi, puis tu sais, on dirait que tu sais comment te parler ou comment te convaincre que ça, je devrais pas faire ça, ça, je devrais pas faire ça, ou je devrais pas essayer ça. Tu sais, on est très, très manipulateur envers nous-mêmes, des fois, là.
1: Ah, absolument. Je pense que justement, plus qu'on est adulte, plus qu'on se connaît, comme tu as dit, puis on devient habile à se raconter des histoires. T'sais. On sait que face à une situation ou à une autre, face à une peur ou une autre, on va exactement réagir comme ça, puis on va se protéger au final. T'sais. Mais encore là, on reste dans notre confort pour éviter les conforts. Mais t'sais, souvent, justement, ces histoires-là nous permettent de briser cet inconfort-là, puis de se pousser, puis d'arrêter, de remettre à plus tard, parce que le fameux danger, c'est d'attendre le bon moment qui ont, tu sais, finalement, on peut attendre toute notre vie au complet, là, parce que le bon moment, on se le répétera jamais, existe rarement.
0: Oui, ça existe rarement, ça, c'est vrai, tu sais, puis la vraie question aujourd'hui, ça demeure, tu sais, c'est pas nécessairement est-ce que je m'écoute, c'est est-ce que je m'écoute vraiment, est-ce que je m'écoute de la bonne façon, en fait.
1: Oui, exactement, parce que si on se pose la question, bon, on a parlé d'inconfort, mais il faut se poser la question aussi, est-ce qu'au final, j'évite une situation qui ne me tente pas? Est-ce que j'évite justement l'inconfort parce que je veux pas me mettre en situation difficile? Parce qu'il y a une énorme différence, encore une fois, en respectant un besoin qui est très important, puis nourrir une peur qui va finalement te laisser dans tes excuses les plus dangereuses, qui vont faire tourner la fameuse boucle, finalement.
0: Oui, vraiment. Puis, tu sais, c'est une discussion qu'il faut avoir avec soi-même. Ben, Mané, tu viens que tu te connais aussi. Puis, tu sais, quand tu atteins un genre de certain niveau de discipline, on dirait que ça n'existe plus, cette zone-là. Quand tu apprends à te connaître, tu sais, là, le matin, ça me tente pas d'aller au gym parce que, ça me tente pas de faire telle affaire. Puis, Mané, il y a un moment dans ta journée ou dans ton processus de j'irai pas où tu fais, ben non, lève-toi. Ben, tu apprends à te connaître vraiment. Là.
1: Ben, il faut apprendre parce que des petits doigts, on en a tous, des petits doigts qui nous disent, hey, bouge pas, puis t'es fatigué, puis tu remets à demain, puis t'as pas le temps, puis tu sais, à un moment donné, il faut apprendre à les faire taire. Ouais. À leur dire, OK, garde ta gueule, puis on passe à autre chose. Parce qu'à un moment donné, on bouge pas, tu sais, puis en même temps, moi, je le dis toujours à mes enfants, fait que il faut aussi faire preuve de d'intelligence avec nous-mêmes, mais de le faire, tu sais.
0: Oui, faut le faire.
1: De confronter ses peurs.
0: Si on se dit, faut le faire, Vanessa, merci beaucoup de ton temps. C'est notre dernière ensemble pour cette saison-là. Tu vas poursuivre avec Fred et Oli pour l'été, mais merci pour la super saison radio, c'était exceptionnel.
1: Ben, ça me fait plaisir.
0: J'invite les gens à te rejoindre sur Instagram, vanessa.boulais, B-O-U-L-A-I-S. Facile à trouver. Bon été, on se parle bientôt.
1: Bye!

0: Il y a eu le cas d'orage au volant dans le coin de Québec. Je vais vous raconter ça dans les prochaines. Il faut que je vous raconte de quoi que ma mère faisait. Ma mère, Dieu est son âme, 5 pieds 2, 100 livres, pas peur de grand monde, faisait des affaires quand j'étais dans l'auto avec ça. Non.
1: Ah
0: oh,
1: ouais.
0: Ah oh, non, ma mère. Il y a des gens qui, en voiture, se transforment.
1: Oui, c'est vrai.
0: Moi, je suis pas super patient en char. Mais je suis pas super patient envers les gens qui sont pas super rapides, mettons. Je donne un exemple. T'sais, hier, je reviens sur l'autoroute 15. Il y a une voie de gauche. Il y a une voiture en avant de moi qui roule beaucoup en deçà de la limite permise. Puis là, je suis en arrière et je me dis, cette personne-là va se tasser à un moment donné. Elle va comprendre que 83 sur l'autoroute dans la voie de gauche, c'est pas recommandé. Fait que là, je fais ce que tout le monde fait. T'as des passes par la droite, tu lui fais des gros yeux. T'es comme, c'est que tu fais ou c'est que tu t'en vas. Mais cette personne-là, l'histoire que je vais vous raconter dans les prochaines, c'est... J'haïs pas l'idée. Faut pas faire ça, mais j'haïs pas l'idée. Je vous raconte ça, retour, bougez pas.
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0: Là, je vous dis, ne faites pas ça. C'est quand même drôle parce qu'il y a une vidéo qui est sortie de ça. C'est dans le coin de Québec. C'est un conducteur qui est à bord d'une Subaru qui veut rentrer sur l'autoroute. Vous savez comment ça marche, là, les bretelles, t'arrives de l'autoroute, puis souvent, je donnerai pas de cours de conduite à personne ce matin, vous êtes supposé le savoir.
1: Ouais.
0: T'arrives sur l'autoroute dans ta bretelle d'accès, la priorité, elle est à la personne qui s'en vient à droite, là, qui est dans le chemin continu. Fait que la personne qui entre sur l'autoroute se doit de se trouver une place là-dedans. Sauf que la personne à bord de son véhicule se doit d'observer la couleur des lignes à terre puis le design des lignes à terre. Si les lignes sont pleines, tu peux pas rentrer tout de suite. Faut que t'attendes d'être dans les lignes pointillées.
1: Exactement.
0: C'est simple.
1: Ouais.
0: C'est simple. Fait que là, M. Subaru, lui arrive. Puis la vidéo est quand même très, très bon. Il essaie de rentrer dans les lignes pleines. Quelqu'un à droite fait « Ben non, tu rentreras pas dans les lignes pleines. » Fait qu'il avance. Puis la circulation, elle va pas vite. Là. Ça roule, là, c'est bumper à bumper. Là. Fait que SF, lui, il se colle. Fait que là, l'autre essaie de donner un coup de volant. Il dit « Non, les lignes sont pleines. » Selon la loi, le code de conduite automobile au Québec, tu peux pas faire ça. Puis il a raison de faire ça. Fait que là, lui, il continue. Puis il essaie de rentrer. Le monsieur qui veut pas le laisser passer, il a pitché une pinte de lait. Dans la vidéo, là, tu vois la peinte de lait faire comme boum sur le char.
2: C'est juste l'objet qui est extraordinaire. Là,
0: lui, là, il vient d'aller faire son métro. Là. Est-ce que si je pourrais le lancer? Là? Je ne vais pas y lancer mon ordi. Je ne vais pas le lancer. Ah, regarde ça, là, j'achèterai un autre. Bang! Puis tu vois juste le litre de.
2: Ah, c'est
0: deux
2: bon.
0: Litres, fait boum, boum. Donc, ben, quand même, il a quand même pitché 9,5 $.
1: Oui.
0: C'est énorme. Mais je comprends cette frustration-là au volant parce qu'il y a des gens qui ne chauffent que pour eux puis qui regardent pas à l'entour. Va-moi, je rentre ici. Ben non, mais ça marche pas de même. Mm. C'est comme, mettons, pour rentrer dans le tunnel où IH, là, quand t'arrives, le retour au travail, des fois, il y a des gens qui habitent sur l'autre couronne. Si vous êtes à Saint-Jean, Saint-Hyacinthe, dans ce coin-là, vous revenez par l'avant, vous vous en allez à Saint-Hyacinthe ce matin. Rentrer dans le tunnel, c'est pas compliqué. Il y en a un qui passe, l'autre, il va. Là. Un qui passe, l'autre, il va. Un qui passe, l'autre, il va. Ça s'appelle le zipper. Mm. Puis ça, quand tu fais ça, ça va bien. Ma mère, 5 pieds 2, 100 livres, 103, quand t'as bien mangé, ou à peu près. Ah non, c'était quelque chose. Je l'ai déjà vu sortir. Maintenant, on s'en va au Tim Hortons. Puis, elle attend que quelqu'un se retire de sa place de stationnement pour elle rentrer, puis elle met son flasher. Fait que je suis assis avec dans l'auto, je dois avoir à peu près peut-être 12 ans à ce moment-là, 11-12 ans. Mm. Puis juste comme la personne sort de l'espace de stationnement, ça l'empêche ma mère de rentrer, puis elle a son flasher, là. Parce qu'il sort comme de son côté. Fait que la personne, en sortant, s'en va vaquer à ses occupations. Ma mère veut le laisser passer, c'est normal, faut que le monsieur sorte. Mm. Mais pendant ce temps-là, il y a un autre char qui arrive, bang, prend sa place. Elle, il n'y a pas de genre... non, tout de suite, rouvre la porte, sort dehors. Hey, dans la porte. Hey, j'avais mon flash. Puis c'est un monsieur, là.
1: Ouais.
0: Monsieur de 6 pieds quelques, 200 quelques, là. Hey, j'avais mon flash. Mais monsieur, il a reculé.
2: Il a laissé ta mère passer.
0: Il a reculé. Désolé, madame.
2: Hey.
0: Si elle était assez nerveuse de sortir de son auto, de même d'après moi, elle est armée. Monsieur, il a reculé. Là, elle rentre dans la chambre. Elle dit, franchement, vois si ça se fait. Moi, je suis à côté. Je dis, maman. Il dit, hey, ouais, non. T'as pas peur, tu veux qu'il fasse quoi?
2: Des fois, ça prend ça. Malheureusement, c'est plate de même, mais c'est comme c'est péter sa coche, lancer un 2% de Kébon directement sur un char. Des fois, ça prend ça pour que le monde se réveille.
0: Mais c'est pas la pire affaire qu'elle faisait.
2: Ah non!
0: Je devrais pas compter ça, là. Mais
2: là, t'as pas le choix, mec.
0: Ma mère, a travaillé dans un endroit où il y avait des grosses imprimantes industrielles.
1: Okay.
0: Puis elle s'était fait faire des gros collants, à peu près de la grosseur de mon ordi, là, un ordi 15 pouces. Mm-hmm. Quelqu'un qui était stationné dans un espace pour handicapés, pas de vignette, stationné sur deux lignes de stationnement, stationné croche, stationné dans des quadrilles, stationné pas à bonne place, stationné tout croche, elle avait tout le temps une trentaine de collants dans le char, puis c'était écrit sur le collant « Je suis parké comme un innocent ». Ou « Je suis parké comme un colon, je suis parké comme un gros cave ». Elle sortait, elle collait ça dans la vitre, bang, mais c'est un collant industriel, tu peux pas enlever ça.
2: Ah, oh, non.
0: Elle collait ça dans la vitre. Ça va? J'ai assis dans la chasse, voyons donc. Elle dit, ben, ça va y apprendre. Ça va y prendre 3 ans à décoller ça de là. Ben, c'est ça.
2: Ah, pas.
0: Dit, le temps qu'il décollera, il apprendra ça à se parker. J'étais comme. Je l'ai vu coller ça 10-12 fois.
2: Ben, voyons donc.
0: Non, oh, elle, ça, parfait. C'est un cas de collant. Elle ouvrait sa boîte à gants, sortait ça, son collant. Puis c'est pas un post-it, là. C'est une affaire, genre, chez bureau, en gros, ouais. Là, avec la colle, là. Puis c'est comme bang. Là, pour l'enlever, ça prend du gaz à lighter ou quelque chose de même, là. C'est comme. Épouvantable.
2: Ta mère est extraordinaire. Elle est extraordinaire.
0: C'est épouvantable. J'étais comme, voyons, maman, ça, c'est. Écoute. Ah, regarde, est-ce que vous avez des mauvaises habitudes comme ça en voiture que vous savez que c'est pas correct que vous faites quand même, mettons là pour... Moi, je n'ai une. Je vais vous la raconter après Laurence Saint-Martin. Vite, vite, là. C'est un règlement interne que j'ai. Laurence Saint-Martin, sachetez, pleure. 1-855-407-2346.

0: Et j'ai répété sur la messagerie texte 1-855-407-2346 qui dit « J'ai jamais lancé de 2 litres de lait, mais j'ai déjà lancé des verres à café, par exemple. »
1: C'est pas pour vrai.
0: Ouais.
1: Ça va, ouais. Ouais.
0: Écoute, ce n'est pas recommandé.
1: Non.
0: Là. C'est pas, faut pas, faut dialoguer.
1: Oh,
0: mais,
1: ouais.
0: Mais des fois, tu fais comme « Qu'est-ce qu'il fait, là? » Moi, j'ai un règlement. Sur l'autoroute, là,
1: ouais.
0: si à gauche... On est déjà tous à 118, 120, puis on se tient. Là. On est à gauche, puis on se tient, puis ça roule, puis t'es là, puis t'es en arrière. Puis là, t'arrives dans ton taco, là, puis tu nous colles au cul. Je te l'annonce, tu passeras pas. Ça arrivera pas.
1: Tu vas l'emmener où, Max?
0: Où il va? Je vais canceller mes plans, mais tu passeras pas. S'il fallait que je sorte là, puis toi, tu sors pas, on va aller à Saint-Hyacinthe. Ça me dérange pas. Ouais, Saint-Hyacinthe, va aller manger à fromagerie Victoria, ça me dérange pas. Mais tu passeras pas. Je comprends pas ça, le lait. C'est fait là. On est à 118.
1: Ah, c'est frustrant pour vrai, là. C'est comme si, tu sais, la joke, ouais. C'est comme s'il conduisait dans ton char, là, ouais. Tellement qu'il est proche de là, tes
0: c'est,
1: fesses.
0: C'est Martin et Matt qui dit, veux-tu voir ce qu'il y a dans ma valise?
1: Ah, oui,
0: c'est du tapis.
1: Ah,
0: c'est du tapis. Merci, bonsoir. Non, à un moment donné, là, regarde. Alors voilà, tenez-vous là pour dire. Bruno Gervais s'amène dans les prochaines pour la chronique La Game. Ouais, les Maple Leafs de Toronto, ils ont engagé Jim Miller, l'ancien coach des Kings de Los Angeles. C'est à n'y rien comprendre, on en parle avec Bruno. Dans 5 minutes, c'est dans La Game, dans vos 100 000 matins. Restez là.
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3: Bon jeudi, ici Louis-Philippe Arnoirel. Le président des États-Unis, Donald Trump, a déclaré avoir signé un accord avec l'Iran hier. Selon des responsables américains, cette entente prévoit que l'Iran dilue ses stocks d'uranium hautement enrichi. En échange, les sanctions contre le pays seraient levées. Cela permettrait ainsi immédiatement à l'Iran de vendre librement son pétrole, ce qui constitue une concession majeure de la part de Washington. Le Pakistan affirme que l'accord prend effet immédiatement après sa signature par les deux parties, mais qu'une cérémonie officielle de signature aura tout de même lieu demain. Au Québec, une jeune cycliste est décédée hier en début d'après-midi suivant une collision avec un camion-remorque à Saint-Hyacinthe en Montérégie. Son décès a été constaté sur place. L'adolescente se déplaçait sur le boulevard La Framboise en direction nord. Selon les premières informations, le conducteur ne l'aurait pas aperçu alors qu'il effectuait un virage à partir de la rue Martineau dans la même direction. Il a été transporté au centre hospitalier pour un état de choc. Un reconstitutionniste doit analyser la scène afin de déterminer les causes et les circonstances de cette collision. En politique, le chef conservateur Éric Duhaime soutient avoir été blanchi par le directeur général des élections du Québec des accusations de malversement lancées par le Parti québécois. À la suite de l'élection complémentaire dans Arthabaska en 2025, le PQ affirmait que M. Duhaime avait largement sous-estimé ses dépenses électorales et ainsi contrevenu à la loi. Hier, M. Duhaime a assuré que tout était finalement conforme. Le DGEQ a fait savoir au PCQ que le rapport des dépenses était achevé et que la vérification était terminée. Et pour terminer, toujours au provincial, le fils de l'ex-premier ministre Jean Charest, Antoine Dionne Charest, a été investi comme candidat libéral dans la circonscription montréalaise de Verdun hier soir. Il s'agissait sans doute du secret le moins bien gardé en politique québécoise. Antoine Dionne Charest a affirmé à plusieurs reprises qu'il souhaitait être candidat pour la formation. C'est ce qui complète vos actualités Arsenal Média. Passez une bonne journée sur nos ondes.
4: On reste les sports. La Coupe du Monde, ça se poursuit aujourd'hui. Évidemment, on surveille ça de très près. L'entrée en scène du Canada, c'est aujourd'hui à 18h. En fait, pour leur deuxième match, eux qui ont déjà affronté la Bosnie-Herzégovine dans un match de 1-1, un match nul. La Bosnie-Herzégovine reçoit la Suisse à 15h aujourd'hui. Canada contre Qatar à 18h. Le Mexique contre la Corée du Sud à 21h hier. La Colombie a vaincu l'Ouzbékistan 3-1. Le Ghana, victoire sur le Panama hier. Et on surveillait évidemment l'entrée en scène des grandes puissances. Cristiano Ronaldo et le Portugal. Match nul de 1-1 contre la République du Congo. Les Maple Leafs de Toronto ont choisi leur entraîneur-chef, Jim Eller. On va en parler dans les prochaines minutes avec Bruno Gervais. C'est l'ancien entraîneur-chef des Kings de Los Angeles qui se ramasse donc du côté des Maple Leafs de Toronto. On surveille ça avec beaucoup d'intérêt. Et à Matthew Nyes, le dossier, la transaction impliquant Matthew Nyes qui a failli être échangé au Canadien de Montréal. On l'a appris par Elliott Friedman que la transaction avait achoppé à 15h01. Les documents étaient rentrés trop tard. On n'a pas pu valider la transaction. Mais Matthew Nyes serait de retour sur le marché. Et semble-t-il que plusieurs équipes, plusieurs dirigeants veulent s'enquérir de la situation pour mettre la main sur l'attaquant de puissance. En terminant, bonne nouvelle pour l'entraîneur-chef André Tourigny. Le mammouth de Utah lui accorde une prolongation de contrat. The Bear, celui qu'on appelle dans le monde du hockey, prolonge avec quelques années avec la formation du Utah.
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0: La chronique techno de François Charron, semaine vers 7h40. On a refait le site, le nouveau françoischaron.com. Vous irez faire un tour. Il y a un foyer extérieur sans fumée et sans odeur.
1: Ça
0: c'est vraiment cool. Mais moi, j'aime ça. L'odeur du feu, par exemple, j'aime ça. Mon linge, j'aime moins ça. Là. Écoute, on a fait un feu dans la cour l'autre jour, mais les cheveux de ma fille ont senti pendant 2 jours, je pense, à peu près.
1: Ouais, non, ça, c'est désagréable.
0: Ah, mais j'aime ça. J'aime la senteur du camp, du feu, c'est tout le temps le fond. On va en parler avec François dans la chronique techno tantôt. C'est une belle alternative. Manquez pas ça, on va jouer à l'aide vache, la d'avoine à 7h30 du matin parce qu'on s'amuse beaucoup avec ça. Et Bruno Gervais s'amène tout de suite après les Four Non Blondes. Voici What's Up tout de suite dans vos 100 000 le matin. 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
1: Pour la game de ce matin, pour la dernière cette saison, Bruno Gervais. Salut, Bruno.
2: Ben, bon matin.
1: Hey, merci de prendre du temps, puis merci pour la belle saison de radio. J'ai vraiment eu du fun.
2: Ben, moi aussi. C'était réciproque. Tu partais bien mes journées. Bien content d'avoir fait ça avec toi. En plus, ça a été une saison superbe. Hey, je pense qu'on a été gâtés là-dedans. Là. Fait que on va se reposer cet été et on va être prêts l'année prochaine.
1: Ouais, là, le fun commence. La période des rachats de contrats, les agents libres, les DG, les échanges, ça part. C'est vraiment intéressant comme période dans le hockey parce qu'on commence déjà quelques heures après la remise de la Coupe Stanley à se placer pour l'an prochain. Il y a des clubs qui avaient besoin d'entraîneurs-chefs comme les Maple Leafs de Toronto. On s'est arrêté sur Jim Iller. Je sais pas où me positionner là-dedans, Bruno, parce que Iller, c'est un gars qui a passé la majorité de sa carrière de coach dans la Ligue nationale comme assistant, avec les Leafs notamment, avec les Islanders. C'est un retour pour lui à Toronto. 3 ans en chef avec les Kings. Mais tu sais, Chajka a dit avoir rencontré 55 candidats. Iller, c'était le meilleur?
2: Ben, tu sais, c'est ce qu'il dit. Là, moi, le sentiment que j'ai de ce qui se passe à Toronto, là, c'est qu'ils veulent changer les choses. Fait que là, tu sais, l'expression, le think outside the box, ouais. Aller à l'extérieur là, du moule qu'il y a là, ben, c'est un peu ce qu'ils font. C'est ce qu'ils ont fait avec Chajka. Tu sais, quand tu fais un geste de ce genre-là, pour un directeur gérant qui, tu sais, il était pas dans le haut de liste, ben, des places. Fait que là, tu décides d'aller dans cette direction-là. Ça, c'est une chose. Mm. Moi, je pense que quand ils ont rencontré tout le monde, quand ils ont fait le tour, ce qui sort de Jim, c'est le fait que c'est un excellent communicateur. Puis c'est quelqu'un qui est capable de passer un message, qui est très structuré, qui est droit, qui a une prestance, mais qui est capable d'avoir de la personnalité. Puis qui serait solide pour dealer avec les médias à Toronto.
1: Ouais.
2: Puis dans son cas, c'est ce qui a semblé vendre vraiment là, sa candidature auprès de l'organisation, c'est qu'il y avait une vision très, très, très claire de où sont les livres présentement, puis où il veut aller avec cette équipe-là, puis ce qu'il a. Fait que c'est lui qui est arrivé avec le plan le plus clair, tu sais, selon ce que Chajka mentionnait. Fait que ça va être intéressant de voir à partir de là. Tu sais, moi, dans mon cas, j'ai hâte de voir. Je tombe un peu en mode observation parce que je veux pas lancer la pierre. Tu sais, c'est sûr qu'à chaque fois que c'est un gros nom là, qui revient, là, tu sais, on entend là, c'est Babcock, la Violette, Tortorella. Tu sais, c'est encore ces noms-là qui reviennent. Ben, tu sais, on dit que c'est un boys club. Là, tu as quelqu'un qui va donner une deuxième chance. Lui, il est entraîneur-chef avec les Kings de Los Angeles. Ça fait une couple d'années qu'il est dans la Ligue nationale comme assistant entraîneur, tu l'as dit. Mais là, ça va être sa première vraie fois d'une nouvelle organisation qui rentre, qui met les pieds là, puis il rentre dans le bureau de l'entraîneur-chef. À LA, il était assistant-entraîneur, il est devenu entraîneur au mois de février. Là, d'un coup, c'est à lui. Puis là, tu essaies de faire une transition entre assistant-entraîneur et entraîneur-chef. Ça, c'est pas facile. Puis là, de l'autre côté, tu te retrouves dans une situation... Là, c'est un vrai départ. Fait que là, tu as ta chance d'arriver avec ton empreinte, un nouveau départ, une vision, puis une équipe qui est un endroit différent où les Kings étaient. T'sais, les Kings essaient tellement d'étirer l'élastique des Kopitar puis Dowdy puis cette scène-là que c'est pas facile pour un entraîneur. Là, tu arrives à une nouvelle place, là, tu dois rien à personne des gars qui étaient là avant. Toi, tu arrives là pour avoir le meilleur de cette équipe-là. Fait que ça va être intéressant.
1: Parce que Chajka a du pain sur la planche à la mesure où on va encore devoir... Tu sais, ça va leur peser lourd longtemps le fait d'avoir perdu Mitch Marner pour à peu près rien. Là, on transige récemment, on envoie Simon Benoit puis Joseph Ward à Philadelphie. Tu sais, on reçoit un peu d'assets, des affaires-là, mais les prochaines semaines pour les Maple Leafs, ça va être crucial. Puis sais-tu quoi? On s'en parlait hors d'onde. Si ça va pas bien, ben grand bien leur face. C'est une bénédiction pour le Canadien de Montréal de les avoir loin dans le rétroviseur pour les prochaines années.
2: Là. Ben oui, parce que là, tu sais, c'est pas, ils sont pas à 2-3 coups de téléphone que c'est de se replacer droit. Ça va être intéressant. Je pense que si ça tombe sur Gavin McKinnon, je pense que c'est un grand, grand, grand talent. J'ai hâte de voir. Est-ce que c'est lui qui va venir vraiment changer le visage de la franchise puis leur donner une occasion comme les Sidney Crosby ont pu faire, comme McDavid a pu faire? J'ai hâte de voir. Mais t'as beaucoup de choses, sauf que t'as beaucoup de choses à l'interne. Tu sais, tout ce qui se passe depuis les dernières années, t'as la situation Riley, t'as la situation Nylander, Matthews, t'as tes gros canons, comment tu vas bâtir? Tu sais, t'as un gars, je pense, qui rend des fiers services en John Tavares, mais là, t'arrives vers la fin. Comment tu retournes ça? Qu'est-ce que tu fais? Là, on le voit. Il commence à avoir des transactions, semble être une équipe qui veut se rajeunir. Comment ils vont aller? T'sais, est-ce que tu veux vraiment te lancer dans une reconstruction? Je ne crois pas. Mais comment tu vas tweaker tout ça autour de certains leaders ou de ton noyau de joueurs talentueux, ça va être intéressant. Puis moi, quand j'entends ou tu sais ce qu'on a entendu que Matthew Nyes aurait été échangé, je la comprends pas.
1: Écoute.
2: C'est bien un jeune joueur qui arrive. Il y a Easton Cowan qui fait bien présentement en finale de la Ligue américaine, mais ton jeune joueur, c'est lui.
1: Ton identité, c'est faut que ça parte de Matthew Knight. C'est à peu près le seul qui a du chien dans le nez un peu là-bas. Là.
2: Ben, t'sais, c'est ça. Puis fait, quand j'entends ça, je ne comprends rien. Fait que c'est pour ça. Tant mieux pour le Canadien qui s'ouvre une fenêtre présentement. Là. Puis t'auras pas à te barrer, à être dérangé par les Leafs. Fait que c'est une équipe de moins dans la division à laquelle t'es inquiété pendant la saison.
1: Les Golden Knights m'ont surpris avec la nomination de leur nouvel entraîneur-chef, Ryan Craig, qui est le gars qui est à la tête de la filiale à Anderson depuis quelques années déjà, tu sais, qui a de bons résultats là-bas, mais ils m'ont surpris parce que ils engagent Torts avec 8 matchs à faire à la saison, mettent Cassidy dehors, empêchent Cassidy de rencontrer

0: chef, ben des fois, tu vas c'est le budget ce que tu vas faire. Tu es assez entraîneur en Ligue nationale longtemps, tu vas descendre dans la Ligue américaine pour être en chef, pour te donner une chance de revenir. T'sais, Pascal Vincent l'avait fait à un certain moment, Yann Laperrière, c'est un peu ce qu'il avait fait. Tu en as plusieurs qui vont faire ça. Fait que là, Craig est arrivé dans la Ligue américaine, a bien fait, a amené l'équipe en séries éliminatoires cette année, puis là, c'est un jeune qui est là depuis le début, que tu connais bien l'organisation, que tu côtoies depuis plusieurs années au camp de sélection, aux rencontres, etc. Fait que tu le connais très, très, très bien. Fait que de là, ils ont décidé d'y aller avec lui pour lui donner une chance. Ça, je trouve ça bien. Tu sais, dans une organisation, des fois, c'est ce que tu veux faire. Tu développes des joueurs, mais tu veux développer des entraîneurs puis des gars qui vont bien connaître, oui, puis qui vont faire une transition facile puis qui vont coûter un peu moins cher à force de payer des entraîneurs ici et là. Mais tu as raison que la situation des Golden Knights, c'est là, on veut retourner à la Coupe Stanley l'année prochaine. Il n'y a pas de patience de ce côté-là pour les Golden Knights. Moi, selon moi, c'était un plan qui était fait dans la rencontre initiale avec Tortorella. Écoute, tu arrives ici, là, ça n'a pas fini comme tu voulais à Philadelphie. T'arrives ici, t'as 7-8 matchs, t'as les séries éliminatoires, tu sais, tu peux redorer ton blason.
1: Amuse-toi.
0: Exact. Puis après ça, nous autres, on a notre plan, tu sais.
1: Ouais, j'ai bien hâte de voir tout ça, comment ça va arriver. Ben après ça, là, reste chez le Canadien à régler des dossiers cette semaine. Si Matt Younes est encore disponible, parce que, tu sais, Kent Hughes aura les éléments pour aller chercher ça, on verra. Bruno, merci pour la belle saison de radio. Bon été, puis on se reparle à l'automne, assurément.
0: Hey, puis on se croise sur un terrain de golf.
1: Hey, là, il faut, là. Faut arrêter de le dire, là. Faut le jouer.
0: D'accord.
1: On fait ça. Salut.
0: Ah oui, salut là.
1: Bruno Gervais de RDS Scotch and Posh. Voici Bleu Jeans Bleu tout de suite dans vos 100 000 matins. On va jouer à l'aide d'avoine. L'aide vache ou l'aide d'avoine dans les prochaines. Ah, j'ai hâte. J'ai eu la réponse de Louis Morissette en plus hier.
2: Pour vrai?
1: Ah oui, il a répondu. Petit café noir. Ils arrêtent avec le lait, là. Café noir bien, bien tête.

0: À 7h20 minutes dans vos 100 000 matins. Salutations à ceux qui sont en voiture en direction du travail. Ce matin, Marie nous a écrit via le 1-855-407-2346. Merci pour la belle saison radio, les gars. Merci d'avoir été là. Ben, ça fait plaisir. Hey, ça fait 10 mois déjà qu'on est dans les 100 000 matins. On approche le 200 show. D'ailleurs, je pense qu'on va organiser de quoi de spécial, là, YouTube, quelque chose, pour la 200e. On avait essayé Coldplay pour la 100e, mais on n'a jamais rappelé.
1: Je comprends pas pourquoi.
0: Mal fait des fois. Hein. Moi, c'est un problème de ligne.

0: téléphonique de boîte vocale. Ça doit être ça. Ailleurs, musique Miles Smith avec Drive Safe, Neil Horan, c'est vraiment bon. Et restez là parce qu'une de mes chansons préférées de toute l'histoire de la musique qui s'en vient, Creed, avec With Arms Wide Open. C'est écœurant, cette chanson-là.
1: Ça te fait rappeler quoi?
0: Ah, plein d'affaires. Plein d'affaires, mais moi, c'est la voix. T'sais, la petite voix, genre, là, les dents serrées, là. Je trouve ça écœurant, Creed. On vous joue ça au retour dans vos 100 000 matins. Restez là.
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12: Bonjour, bon début de journée. Ici Claude Marquis. Voici vos actualités. La ville de La Tuque termine l'année 2025 avec un surplus de 432 620 $, selon les états financiers déposés mardi soir. La municipalité indique également avoir réalisé plus de 10 millions de $ d'investissement, principalement dans les infrastructures routières, les réseaux d'aqueducs et d'égouts, ainsi que les bâtiments municipaux. Un peu plus d'un mois après le déploiement du dossier santé numérique, le CIUS de la Mauricie Centre du Québec mettra en place un plan de rattrapage des chirurgies. Selon la PDG Nathalie Petitclair, les activités et opérations sont presque revenues à la normale et aucun patient en oncologie n'a subi de retard de traitement. Le nombre de lits n'a d'ailleurs pas pu être réduit comme prévu pendant le plan de réduction des activités en raison des besoins des patients. Plus du tiers des demandes de consultation médicale effectuées par l'entremise du guichet d'accès à la première ligne n'aboutissent à aucun rendez-vous en Mauricie, centre du Québec. Selon des données rapportées par la presse, près de 35 % des demandes sont demeurées sans rendez-vous entre avril 2025 et mars dernier. Le porte-parole libéral en matière de santé, Moncef Deradji, dénonce une situation qu'il juge préoccupante. Et les propriétaires de bateaux devront désormais faire laver leur embarcation avant de la mettre à l'eau au lac Édouard. La municipalité a rendu obligatoire cette mesure afin de prévenir l'introduction d'espèces aquatiques envahissantes, comme le myriophile à épis ou la moule zébrée. Une nouvelle station de lavage et une barrière de contrôle d'accès ont récemment été installées. C'est ce qui complète vos informations. Pour plus de nouvelles, visitez monlatuc.com.
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13: Là-dessus qu'on est encore sous la pluie ce matin avec des nuages. Hauteur prévue pour la pluie de 10 à 20 mm. Ça va être un peu plus pour ce soir et cette nuit. Toujours côté pluie. Hauteur prévue de 15 à 25 mm. C'est un minimum de 13. Pour demain, vendredi, c'est encore des averses. Donc pour les activités à l'extérieur, là, on remet ça à l'intérieur. Maximum de 18. Samedi, dimanche, c'est des nuages, c'est de la pluie. Le retour du beau temps sur l'Environnement Canada, eh bien, va se faire lundi, la semaine prochaine.
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14: Hier, on a joué avec des personnalités du Québec. Ce matin, on va jouer avec des personnalités internationales et j'en ai des très, très bonnes. J'ai très, très hâte de savoir, selon Olivier, si, exemple, je l'adore, celle-là, Jennifer Aniston et plus.
15: Ah, Jennifer, elle est laid d'avoine.
14: Laid d'avoine?
15: Laid d'avoine.
14: OK, on va jouer à ça après Mel Smith. Voici Drive Safe dans vos 100 000 matins.

0: C'est écœurant. Alors, voici le concept du jeu. Ali et moi, on s'est mis à parler de café cette semaine. On s'est rendu compte qu'on met pas la même affaire dans notre café. Puis c'est souvent une affaire de personnalité. Puis c'est souvent une affaire de qu'est-ce que t'aimes. Ça en dit long sur la personne, généralement. Fait qu'on vous soumet des personnalités internationales ce matin. Et on joue ensemble. Vous pouvez jouer par texto 1-855-407-2346. On va commencer avec un spécial Coupe du Monde. Lionel Messi.
1: Lionel Messi, du lait.
0: Lait de vache, je pense.
1: Ouais. J'ai juste dit du lait.
0: Ouais,
1: du lait
0: de
1: vache. Lait de vache, Messi.
0: Je pense que c'est lait de vache, Messi. OK, on va y aller. Pilote automobile, Lewis Hamilton.
1: Ben, pour moi,
0: il est fancy un peu, Lewis. Moi, je vais dire lait d'avoine.
1: Lait d'avoine?
0: Tu sais, il arrive tout le temps. Il fait une entrevue l'autre jour pour dire qu'il devrait pas avoir de milliardaires sur la planète puis que les gens ont trop d'argent. Pendant qu'il fait l'entrevue, il une montre Richard Mille à 2,2 millions au poignet.
1: OK, bon, ça,
0: d'après moi, il prend du lait d'avoine.
1: Lait d'avoine. Lait d'avoine, clairement.
0: Ça doit être du lait d'avoine. Tiger Woods.
1: Tiger, ça, moi, je dirais aussi du lait d'avoine pour Tiger.
0: Ouais. Je vais dire du lait de vache, mais avec un petit peu de cognac dans le café. Ben. Même 9h le matin avant de partir. Tom Cruise. Je pense lait d'avoine. Tu sais, tout qu'est-ce qui est Hollywood, là. Puis en plus, en fait, la question serait plus, les gens qui sont dans l'église de la Scientologie, c'est-tu du lait de vache ou du lait d'avoine?
1: Ah non, non, laisse.
0: Ah, mais c'est une question. On va prendre les laits qu'ils veulent. Faudrait aller voir, il y en a une à Montréal, là. Je sais pas où, là.
1: Là, ils prennent du lait d'avoine, je suis sûr.
0: Faudrait aller se faire mettre la face dans la fenêtre pour leur demander qu'est-ce qu'ils prennent, là. Faut juste attendre qu'ils enlèvent le 15 millions qu'ils ont sur la tête, là. Pour pas qu'on vienne voler leurs idées. Dwayne Johnson, The Rock.
1: Ah, lui, c'est du lait carrément, mais du lait caillé, lui.
0: Caillé, ah, moi, ouais, je pense caillé, que c'est peut-être même... Il faudrait rentrer café noir dans le jeu, mais c'est pas dans le jeu. Mais t'as avoir le choix, je pense qu'il prend du lait de vache.
1: Et ça soit lourd, là, son lait.
0: Je pense que oui, du lait protéiné.
1: Ah,
0: là.
1: Ouais, bonne protéine.
0: Ah, ouais, c'est une grosse vache, là.
1: C'est une grosse vache.
0: Margot Robbie.
1: Ah, oh, c'est bon, ça. Ouais. C'est bon.
0: Elle est athlétique, quand même.
1: Lait d'avoine.
0: Je pense lait d'avoine aussi. Ouais. Ça doit être du genre à prendre un café compliqué chez Starbucks. Le Frappuccino, Mappuccino, Cappuccino. Taylor Swift?
1: Ah, oh, lait d'avoine.
0: C'est lait d'avoine, c'est pas mal sûr.
1: Ouais. Toutes les Swifties boivent du lait d'avoine.
0: Les Swifties boivent ce que
1: elles boivent.
0: Exactement. Ça boit de la relish, ils vont boire de la relish. C'est maladif, les Swifties. Bad Bunny?
1: Bad Bunny, OK.
0: Bad Bunny, la vache, je pense.
1: Pour avoir ce qu'il a fait cette année, là.
0: D'après moi, c'est la vache.
1: Oui, la vache.
0: Elon Musk.
1: Lui, là, c'est du lait d'avoine. Lait d'avoine.
0: Ouais, je pense que c'est du lait d'avoine
1: aussi. Il est trop riche pour du lait de vache, là.
0: Ouais, d'après moi. Puis c'est du genre, c'est du vrai bon lait d'avoine.
1: Ouais, là.
0: Oui, en regardant les concessions Tesla, qu'est-ce qu'ils mettent à la machine à café? Des petites copes de lait ou du lait d'avoine, ça se peut. Parce qu'il y a des places où, mettons, là, des concessionnaires auto ou des places où il y a des salles d'attente, t'as juste du lait dans des petites copes, dans le frigidaire en bas, dans les copes de cafétéria, où t'as des gens qui ont une grande sélection. Là. C'est dépendant de où tu vas. Là. Je me souviens d'un garage où j'étais amené.
1: Un garage?
0: D'un concessionnaire automobile, okay. En fait. Là. Puis il y avait un lait d'avoine, lait de vache, lait d'amande, lait de soya. Il y avait tout. Là. Grande sélection. Il y a des places maintenant qui engagent des baristas là, pour ça. Barack Obama.
1: Du lait d'avoine, Barack.
0: Ouais, je pense que c'est du lait d'avoine, Barack. Gordon Ramsay.
1: Gordon Ramsay.
0: Lui, moi, je vais dire lait de vache.
1: Lait de vache?
0: Je te le dis en criant. Ouais, c'est ça. Il crie après. Tu milk. Cow milk.
1: Get the fuck out.
0: De même. David Beckham. On va finir avec...
1: Lait de vache.
0: Ouais.
1: Lait de vache.
0: Ouais, lait de vache. Je pense aussi lait de vache pour David Beckham. On va finir avec celle-là. Je l'aime beaucoup. Greta Thunberg.
1: Elle,
0: c'est du lait d'avoine, puis elle te le dit. Moi, je prends du lait d'avoine parce que je suis tellement une bonne personne.
1: Tu vois, du lait d'avoine aussi pour Greta.
0: Je pense que c'est du lait d'avoine. Là. Regardez comment j'ai la moralité à la bonne place. Je prends du lait d'avoine, je suis une bonne personne.
1: Elle va s'attacher après une vache, là, pareil comme les arbres.
0: Si elle voit quelqu'un prendre du lait de vache, elle fait ses petits yeux fâchés qu'on voit sur ses photos. Là. Felou, du lait de vache. En musique, tout de suite. J'aime ça, ce jeu-là.
1: C'est extraordinaire.
0: Voici Creed. C'est une des meilleures chansons de rock, une des meilleures chansons que j'ai eu la chance dans ma carrière de radio de jouer, de présenter. Ça s'appelle With Arms Wide Open. Très content de vous la jouer. Le meilleur de la musique, c'est voici Creed dans vos 100 000 matins. Well,

0: Avec Techno de François Charon, ça s'en vient. Une batterie pour pas perdre la bouffe du frigo en cas de panne. François nous donne les détails dans les prochaines minutes. Vous magasinez de nouveaux écouteurs, un nouveau casque d'écoute. François en a un à vous suggérer. Restez là, on fait ça au retour dans vos 100 000 matins.
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0: Salut François.
1: Hello.
0: Hey, c'est la dernière de la saison. Merci pour cette belle saison de radio. Je réalise à chaque année à quel point c'est un privilège de faire ça avec toi.
1: Ben écoute, puis moi je veux dire, j'irai où tu iras. Non, c'est vrai que ça fait des années qu'on fait de la radio, je te suis partout.
0: Oui, puis c'est à ma demande. on a entendu dans le jingle de françoischaron.com qui a subi un facelift. Ça sort de chez l'esthéticienne, là.
1: Absolument, sort de l'esthéticienne, un peu de botox en première page. L'avant, c'est que le site web est devenu au fil du temps plus que simplement des chroniques, mais vraiment un endroit de référence où les gens se tournent pour avoir plein d'outils, entre autres des comparateurs pour économiser sur leur forfait Internet, forfait cellulaire. Bref, en première page, on a revampé le site web avec, entre autres, ce que les gens recherchent beaucoup, les liens qu'on jase à la radio, comprends-tu? Donc là, maintenant, dans les premiers sujets, tout en haut, en première page du site, quand vous dites, ah, il parlait de ça l'autre jour à la radio, en première page du site web, vous avez les liens qu'on jase.
0: Ah, puis c'est tellement le fun de, j'allais voir, là, c'est vraiment bien fait. On a fait un feu à la maison avec les amis l'autre jour. Je pense que les cheveux de ma fille ont senti le foyer pendant à peu près 2 jours, même après y avoir lavé.
1: As-tu fait de lapin?
0: Hey, ça, ma blonde fait ça, lapin, pour éloigner la fumée. Au début, je regardais, j'étais comme, c'est quoi cette histoire-là? Elle dit, faut dire lapin pour enlever la fumée, mais.
1: C'est une légende urbaine. Tu dis lapin, la fumée s'en vient vers
0: toi. Mais il y a un foyer qu'il fait, par exemple, éloigner la fumée.
1: Ouais, ben écoute, je suis un peu comme toi, hein. Je suis fashionista, j'aime les gadgets, et l'autre jour, en scrollant dans mon algorithme, je tombe sur un foyer, un que je trouve magnifique, et je réalise que c'est un foyer sans fumée. Je fais, ben voyons donc, c'est possible, toi, cette affaire-là. Fait que je commence à me renseigner, assez pour finalement faire l'ultime test que jeudi passé, ils sont venus installer un à mon chalet. Donc, imagine, c'est un cylindre, donc ce foyer en béton, OK, en béton moulé, tout est québécois. Et à l'intérieur de ce cylindre de béton-là, il y a une cuve en acier inoxydable, donc en stainless, avec un pare-feu sur le dessus, le grillage. Tu sais, quand tu le regardes, il a l'air du foyer normal, à part d'être beau, tu sais. Mais comment ça se peut qu'il fasse pas de fumée?
0: Ouais, c'est ça l'histoire, là.
1: Il n'y a pas un ventilateur, puis il n'y a pas une batterie à recharger, puis il n'y a pas un câble USB-C, là. C'est de la physique. Donc, à la base, au sol, il y a deux petits orifices qui font que l'air entre sous le feu.
0: Okay.
1: Le feu est pris, pas le feu, mais l'air se trouve à être prise dans une genre de chambre d'air dans laquelle il y a un serpentin sous le feu. Fait que là, l'air se réchauffe pendant que le feu, lui, fait sa job, puis il brûle. Entre le béton et le stainless de la cuve, il y a une chambre d'air et c'est isolé. L'air chaud, l'autre, l'air réchauffé, remonte lentement vers, et au lieu de s'en aller vers le ciel, il y a des petits trous, comprends-tu, qui fait que l'air re-rentre dans le feu. Un feu qui a beaucoup d'oxygène. C'est un feu qui brûle
0: longtemps,
1: vite,
0: ben oui.
1: Beaucoup longtemps et qui devient très chaud. Quand le feu est assez chaud, ben là, la fumée, la boucane se trouve à être complètement consumée, donc brûlée. Ce qui fait que ce qui s'évapore, c'est du CO2. C'est capoté. Tu regardes le foyer, puis là, tu fais, voyons donc, il n'y a plus de boucane qui sort de là. Et là, quand tu doutes, à un moment donné, le concepteur qui m'avait dit, prends une bûche dans ton foyer qui n'a qui pas de boucane, sors-la du foyer. Tu vas voir, elle va partir à boucaner.
0: Ouais.
1: Ben, c'est vrai. Viens, on va voir dans la vidéo, là, je sors la bûche, la boucane part. Je rentre la bûche, la boucane disparaît. T'as l'impression que c'est de la magie. Ça fonctionne vraiment bien. Puis en plus, de pas avoir de boucane, ben ça pue pas. Parce que là, t'as pas l'espèce d'odeur de la grosse boucane. Si vous avez un chalet ou une maison, moi, il vise entre autres la clientèle des maisons.
0: Mais non, c'est sûr.
1: Il y a des places que t'as le droit de faire des feux encore. Ouais. Mais ton voisin, il te regarde. Mettons que ta voisine, elle vient de faire une brassée, là. Puis qu'elle a étendu son linge. Ça ne tente pas que toi, tu fasses un feu, comprends-tu?
0: Mais c'est normal. Mais ça pèse 450 livres, cette affaire-là.
1: Écoute, oui, puis il y a un morceau qui en pèse quasiment 800. Ils viennent te livrer ça. C'est le fun, c'est le concept. Moi, j'aime faire affaire avec les compagnies québécoises.
0: Mais oui.
1: T'as Samuel, le concepteur, avec son papa qui débarque. Ils se sont patentés une affaire hydraulique pour t'amener ça, toi, chose.
0: Foyer Horace.
1: On te le place où il faut, c'est Horace. Écoute, ça, c'est le foyer d'une vie, là. Ça va durer, genre, à peu près 25 ans. C'est du béton moulé et c'est du stainless. Fait que ça rouillera pas, puis ça va t'offrir jusqu'à la fin des temps, et pas de boucan.
0: C'est incroyable. On va terminer avec ça, mais un casque d'écoute vraiment pas cher.
1: Oui, absolument, parce que, tu sais, c'est pas tout le monde là, qui veut se payer là, le casque d'écoute à 425$, puis 425$, il y en a des plus chers que ça. Nous, on trippe à françoischaron.com sur une compagnie qui s'appelle Earphone. Ils font des écouteurs vraiment pas dispendieux. Et là, ils en ont un qui est encore moins cher que chez moins cher. Il est en bas de 100$. Vous allez avoir une autonomie de 60 heures, un casque d'écoute très confortable, une qualité de son plus qu'acceptable. Le seul compromis qu'ils auront fait pour le vendre aussi peu cher, il atténue les sons ambiants. Mais il les a tenus pas aussi bien que l'autre père à 600
0: pièces. Ouais, c'est-à-dire
1: que
0: c'est
1: si quelqu'un parle à côté de toi, là, tu vas peut-être entendre du jacassage, mais tu comprendras peut-être pas tout ce que la personne dit. Mais en bas de 100 pièces, des écouteurs qui t'offrent pendant plus de 60 heures, c'est, avec un son vraiment correct, ils sont légers, sont confortables. Ils ont fait le même design que la paire plus haut de gamme qui le vendent. Mais il y a clairement une clientèle de gens qui disent hey, « Je veux un casque d'écoute correct. »
0: Ils sont super beaux en plus, ça ressemble à des Beats un peu.
1: Oui, absolument. Non, ils sont beaux, ils sont confortables. Ils viennent dans un beau petit boîtier, mais tu vas pas vendre un rein pour t'acheter une paire d'écouteurs.
0: De quoi sera fait ton été, François?
1: Ah, de préparer plein de beaux projets pour la rentrée, puis faire beaucoup de télétravail à mon chalet, puis de faire des foyers pas de fumée.
0: Parfait, ça. Et c'est Lynn qui va te remplacer.
1: C'est Lynn. Et là, ma joke depuis ce matin, c'est pas Lynn la pauvine, c'est Lynn la fine.
0: OK.
1: Je pense. Je suis sûr qu'elle était curée de l'entendre.
0: Tu vas faire le relais à compter le jeudi prochain.
1: Quand je fais des nouvelles jokes, moi, tu sais, je répète des vieux succès, moi.
0: T'sais. Et puis pourtant, t'es en tournée partout au Québec. T'as l'occasion de répéter des nouvelles jokes.
1: C'est un world tour de jokes plates, moi, voyons donc.
0: C'est en plein ça. Hey, François, bon été. C'était vraiment, vraiment le fun. On se retrouve à l'automne.
1: Bye.
0: Salut, 7h55 minutes. C'était François Charron. Merci d'être avec nous dans vos 100 000 matins. À 8h30, manquez pas Bruno Gervais avec nous autres. La game, ça s'en vient. On va parler un peu de la situation à Toronto. Et on est là jusqu'à la vache, jusqu'à l'arrivée de Stéphane Gagne.
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4: Bon jeudi, ici Louis-Philippe Arnoirel. Le président des États-Unis, Donald Trump, a déclaré avoir signé un accord avec l'Iran hier. Selon des responsables américains, cette entente prévoit que l'Iran dilue ses stocks d'uranium hautement enrichi. En échange, les sanctions contre le pays seraient levées. Cela permettrait ainsi immédiatement à l'Iran de vendre librement son pétrole, ce qui constitue une concession majeure de la part de Washington. Le Pakistan affirme que l'accord prend effet immédiatement après sa signature par les deux parties, mais qu'une cérémonie officielle de signature aura tout de même lieu demain. Au Québec, une jeune cycliste est décédée hier en début d'après-midi suivant une collision avec un camion-remorque à Saint-Hyacinthe en Montérégie. Son décès a été constaté sur place. L'adolescente se déplaçait sur le boulevard La Framboise en direction nord. Selon les premières informations, le conducteur ne l'aurait pas aperçu alors qu'il effectuait un virage à partir de la rue Martineau dans la même direction. Il a été transporté au centre hospitalier pour un état de choc. Un reconstitutionniste doit analyser la scène afin de déterminer les causes et les circonstances de cette collision. En politique, le chef conservateur Éric Duhaime soutient avoir été blanchi par le directeur général des élections du Québec des accusations de malversement lancées par le Parti québécois. À la suite de l'élection complémentaire dans Arthabaskan en 2025, le PQ affirmait que M. Duhaime avait largement sous-estimé ses dépenses électorales et ainsi contrevenu à la loi. Hier, M. Duhaime a assuré que tout était finalement conforme. Le DGEQ a fait savoir au PCQ que le rapport des dépenses était achevé et que la vérification était terminée. Et pour terminer, toujours au provincial, le fils de l'ex-premier ministre Jean Charest, Antoine Dionne Charest, a été investi comme candidat libéral dans la circonscription montréalaise de Verdun hier soir. Il s'agissait sans doute du secret le moins bien gardé en politique québécoise. Antoine Dionne Charest a affirmé à plusieurs reprises qu'il souhaitait être candidat pour la formation. C'est ce qui complète vos actualités Arsenal Média. Passez une bonne journée sur nos ondes.
5: On joue à l'avance des entraîneurs dans la Ligue nationale de hockey. Patrick Roy était pressenti pour peut-être obtenir une job du côté de Toronto avec les Maple Leafs. C'est finalement Jim Miller, l'ancien des Kings de Los Angeles, qui va retrouver le banc des Maple Leafs, retrouvé parce qu'il a déjà été l'assistant du club au milieu des années 2010 et se retrouve à la tête de la formation de l'Ontario. Il y a André Tourigny chez le Jazz, pas le Jazz, c'est le Mammouth de Utah qui voit son contrat reconduit pour plusieurs années. Donc André Tourigny remporte son pari et demeure derrière le banc de Utah en tant qu'entraîneur-chef. À la Coupe du monde aujourd'hui, on surveille la Tchéquie contre l'Afrique du Sud à midi, la Suisse contre la Bosnie-Herzégovine à 15h, le Canada de retour sur le terrain ce soir contre le Qatar à 18h avec Alphonso Davies dans l'alignement, et Mexique-Corée du Sud, c'est à 21h ce soir. Hier, la Colombie l'a emporté sur l'Ouzbékistan 3-1, et dans des matchs très, très importants dans les derniers jours, le Portugal a annulé 1-1 hier contre la République du Congo.
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0: À peu près 30 minutes, Bruno, j'ai fait la chronique de la game. Ça s'en vient, on va parler de la situation à Toronto, des entraîneurs, de celle à Vegas également, parce qu'on a nommé un nouvel entraîneur. John Tortorella ne restera pas. De l'autre côté, êtes-vous un peu voyeureux?
1: Voyeureux?
0: Tu sais, mettons, là, les maisons des gens, les maisons du monde, les maisons des vedettes. Tu sais, une vedette met sa maison en vente, allez vous voir. Tu sais, mettons, là, cette personnalité québécoise. Mais... Parce que là, moi, mon idole a mis sa maison en vente, puis je suis allé voir ça tantôt.
1: Hein?
0: Oui. Ouais, j'ai hâte de voir. Comment il a placé ça là-dedans? C'est mon idole. Moi, c'est Jacques Capote. OK, 20 millions.
1: 20 millions?
0: Ouais, c'est ça.
1: Ça va,
0: 20 millions. Puis il va genre 3 semaines par année, à peu près. Là.
1: C'est ça que c'est une belle maison,
0: ça. Oh, c'est ça. Oh, c'est une petite cambuse, là. Petite affaire. Mais pour vrai, je veux ça. Allez-vous voir ça, tu sais, mettons les maisons des. Mettons genre, je sais pas, là.
1: On est déjà arrivé.
0: Ah oui, tu vas juste voir comment ils font ça, là. Tu sais, comment Marimé, elle a placé son salon, mettons, là. C'est pas Marimé, mon idole, c'est pas ça. Je l'aime, mais c'est pas. Je vous raconte ça après Alex Warren.

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2: Oh. Mario Lemieux vend sa maison à Mont-Tremblant. Ouais, mais bref, elle est en vente depuis longtemps. En 2018, il y avait un article dans la presse qui disait que sa maison était en vente. Elle est encore en vente. Peut-être le fait qu'elle était 22 millions en 2018 et que là, elle est 19 999 066. Ça, je trouve ça très drôle pour son numéro 66 cents. Fait que, tu sais, lui, il s'est amusé avec le courtier. Une petite résidence qu'on a rebaptisée le Château Fleur de Lys. C'est 17 000 pieds carrés sur 3 étages pour la maison de Mario Lemieux. Moi, Mario Lemieux, m'a mastiné jusqu'à ma mort. C'est le meilleur joueur de hockey de tous les temps. Okay. Il me gardait en vie là, quand je vais à l'hôpital sur mon lit de mort. Dites-moi que Gretzky était meilleur. Je vous dis, moi, vous t'as fait ça le plus longtemps possible. Mario Lemieux, c'est le plus grand de toute l'histoire. Fait que moi, quand j'ai vu que sa maison était en vente, je suis collé, on va aller voir ça. C'est beau, c'est beau, c'est beau.
3: C'est quoi qui t'a le plus impressionné?
2: Ah, la maison.
3: Ben, voyons.
2: Ah non, c'est un château. Ça, c'est incroyable. Et c'est drôle parce que hier, à l'événement où j'étais, il y avait des gens qui étaient là, des commanditaires de l'événement, puis il y en a un, ouais, Mario, c'est mon voisin à Tremblant. Fait que comprenant que le monsieur habite pas des bungalows à côté de chez Mario. Genre, il est pas là souvent, il est là 3-4 semaines par année. Il arrive comme milieu où, là, puis il va jouer au golf, fait du bateau, puis tout ça. Ah bon, c'est parfait. La famille Lemieux n'a jamais cessé de visiter et d'occuper cet endroit plusieurs mois par année, dit le courtier Michel Nau de Angle & Walkers. Mais avec les 4 enfants et l'arrivée de 6 nouveaux petits-enfants, les séjours prolongés à Tremblant sont devenus plus compliqués. Il y a 50 pièces dans la maison. Il y a 17 foyers. Ça a été finalisé en 2012 sur un terrain protégé de 5 acres. C'est un manoir de pierre de granit qui est inspiré de l'architecture du château Frontenac à Québec. 8 chambres, 9 salles de bain, 4 salles d'eau, des colonnes d'un château du 19e siècle en Inde, 17 foyers, des plafonds, un ascenseur, qu'est-ce qu'il y a d'autre?
3: Ben, c'est bien.
2: Ouais, une note de poêle, ça vient avec, ça c'est dans vente, c'est inclus. La première fois, elle a été mise en vente en 2018, elle a fluctué entre 24 millions, 21 millions, elle est à 20 millions présentement. S'assurer de joindre la plupart des grandes fortunes du continent, Angle & Walker s'est payé une présence dans un magazine qui s'appelle Private Jet, puis Private Jet, c'est des publicités sur l'ensemble des terminaux de jets privés aux États-Unis. C'était écœurant comme idée. Fait que si tu prends des avions privés, des jets privés, tu peux prendre des vols à 10, 15, 20 000, t'as l'argent peut-être pour t'acheter une maison comme ça. Puis c'est surtout le fait que, tu sais, c'était à Mario Lemieux. Là. Hey, écoute, la salle à manger, elle donne sur le lac Tremblant. Ça n'a aucun sens.
3: Une vue de dingue.
2: Ça a l'air, c'est littéralement un château.
3: Mais ça m'impressionne, les milliardaires, peu importe, les autres qui ont plusieurs maisons, c'est fou, là.
2: Les trophées, non, c'est ça. Tu sais, je lisais cette semaine un article sur toutes les propriétés de Lionel Messi à travers le monde. Ça n'a aucun bon sens. Il y a un corridor souterrain, il y a un court de paddle tennis, une piscine à débordement, un spa, un sauna, une salle de massage, une douche Vichy. C'est quoi une douche Vichy? C'est une affaire de riche.
3: Une douche Vichy, ça a l'air d'un hôtel, là.
2: Douche Vichy.
3: Une douche.
2: Ah, OK, c'est un... Hey boy.
3: Un genre de bidet, c'est quoi?
2: Non, c'est pas un bidet, c'est comme... C'est une douche, tu te couches sur la pleuvante, puis
3: ah,
2: ça...
3: Mais voyons donc.
2: C'est une douche Vichy. 4 garages qui peuvent accueillir 5 voitures. L'espace extérieur pour 25 autres voitures. Il y a un corridor souterrain qui relie la maison principale à une demeure voisine de 2 chambres pour les invités ou le personnel domestique. Ben, fait que s'il mouille, t'as pas besoin de sortir dehors.
3: Hein?
2: Je trouve ça écœurant. 4 garages, comme je le disais. Dernier rôle d'évaluation, c'était 16,4 millions. Et les taxes municipales s'élèvent à 81 000 $ par année. Il y a des vidéos YouTube du courtier qui nous présente la maison. Mettons le 4 % de 21 millions. C'est-tu 4 % sa commission? Ça se peut pas que ça soit 4 %. On dit à peu près, mettons qu'on dit que la maison, je calcule ça live, là, je reviens, 21 millions de ventes, 21 millions de dollars fois, mettons qu'on dit 3 %. Le courtier fait 3 %, 630 000 $
3: Il s'est fait 630 000
2: ben c'est
3: bagues
2: quand il va la vendre.
3: Ben oui.
2: Je sais pas si c'est 3, je sais pas si c'est 2, c'est des coursiers de luxe. J'ai mes amis qui est chez Angle & Walker, il faudrait que j'y mange. Je serais curieux.
3: Serais-tu game si t'avais l'argent, Max, d'acheter la maison?
2: C'est trop gros.
3: Ben oui, c'est ça. C'est, à un moment donné, c'est bien trop gros.
2: C'est trop gros. Hein. Même avoir l'argent, là, tu sais, je trouve ça gros. C'est le même style, mais pas.
3: J'aurais peur de me perdre, moi, là-dedans.
2: Le corridor souterrain me prendrait, par exemple.
3: Ah, hey, ça, oui, par exemple.
2: C'est cœur. Hein.
3: Ça, oui, par exemple.
2: C'est cœur. Si je trouve ça, je m'en vais dans le corridor. Je trouve ça incroyable comme place. OK, Kay, il est midi quelque part, tout de suite, dans vos 100 000 matins. Yeah.

0: Gang avec Yemi du quelque part dans vos 100 000 matins, 8h14. Merci d'être là. Manquez pas Bruno Gervais pour la chronique La Game dans les prochaines. Et ça, c'est écœurant, la toune des grands bazous qui s'en vient. Queen. Tu sais, quand je dis, mettons, on dit Queen, Freddie Mercury, il y a deux tounes qui vous viennent en tête. Ouais. We Are the Champion, puis We Will Rock You. Mm. Mais c'est tellement plus que ça. Ils en ont eu tellement. Ils ont eu dimanche. C'est Somebody to Love, c'est écœurant. Little One Bites the Dust, c'est fou. Moi, Queen, c'était le band de mon père. Tu sais, j'ai toujours aimé, apprécié la musique de Queen. Mais We Will Rock You, c'est toujours bon. Vous allez pouvoir faire du air drum sur votre volant dans les prochaines minutes. Puis manquez pas Richard Z sur l'heure du lunch avec ses grands bazous. C'est ça qui joue au retour dans vos 100 000 matins.
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8: Bonjour, bon début de journée. Ici Claude Marquis. Voici vos actualités. La ville de La Tuque termine l'année 2025 avec un surplus de 432 620 $, selon les états financiers déposés mardi soir. La municipalité indique également avoir réalisé plus de 10 millions de $ d'investissement, principalement dans les infrastructures routières, les réseaux d'aqueducs et d'égouts, ainsi que les bâtiments municipaux. Un peu plus d'un mois après le déploiement du dossier santé numérique, le CIUS de la Mauricie-Centre du Québec mettra en place un plan de rattrapage des chirurgies. Selon la PDG Nathalie Petitclerc, les activités et opérations sont presque revenues à la normale et aucun patient en oncologie n'a subi de retard de traitement. Le nombre de lits n'a d'ailleurs pas pu être réduit comme prévu pendant le plan de réduction des activités en raison des besoins des patients. Plus du tiers des demandes de consultation médicale effectuées par l'entremise du guichet d'accès à la première ligne n'aboutissent à aucun rendez-vous en Mauricie, centre du Québec. Selon des données rapportées par la presse, près de 35 % des demandes sont demeurées sans rendez-vous entre avril 2025 et mars dernier. Le porte-parole libéral en matière de santé, Moncef Deradji, dénonce une situation qu'il juge préoccupante. Et les propriétaires de bateaux devront désormais faire laver leur embarcation avant de la mettre à l'eau au lac Édouard. La municipalité a rendu obligatoire cette mesure afin de prévenir l'introduction d'espèces aquatiques envahissantes, comme le myriophile à épi ou la moule zébrée. Une nouvelle station de lavage et une barrière de contrôle d'accès ont récemment été installées. C'est ce qui complète vos informations. 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
10: C'est sûr que c'est une température moins joviale, mais avec l'humidex qu'on a eu là dans les derniers jours, ça va faire du bien aux fleurs puis aux arbres. Donc pour aujourd'hui, c'est de la pluie tout au long de la journée, maximum de 17. Demain vendredi, c'est encore des averses, maximum de 18. Et samedi puis dimanche également, là, c'est de la pluie, de la pluie, de la pluie, de la pluie et de la pluie. Mais toujours selon Environnement Canada, lundi la semaine prochaine, ça dit que c'est une alternance de soleil et de nuages, mais ça a le temps de changer pour juste du soleil.

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1: Pour la game de ce matin, pour la dernière cette saison, Bruno Gervais. Salut, Bruno.
2: Ben, bon matin.
1: Hey, merci de prendre du temps, puis merci pour la belle saison de radio. J'ai vraiment eu du fun.
2: Ben, moi aussi. C'était réciproque. Tu partais bien mes journées. Bien content d'avoir fait ça avec toi. En plus, ça a été une saison superbe. Hey, je pense qu'on a été gâtés là-dedans. Là. Fait que on va se reposer cet été, puis on va être prêts l'année prochaine.
1: Ouais, là, le fun commence. La période des rachats de contrats, les agents libres, les DG, les échanges, ça part. C'est vraiment intéressant comme période dans le hockey parce qu'on commence déjà quelques heures après la remise de la Coupe Stanley à se placer pour l'an prochain. Il y a des clubs qui avaient besoin d'entraîneurs-chefs, comme les Maple Leafs de Toronto. On s'est arrêté sur Jim Iller. Je sais pas où me positionner là-dedans, Bruno, parce que Iller, c'est un gars qui a passé la majorité de sa carrière de coach dans la Ligue nationale comme assistant, avec les Leafs notamment, avec les Islanders. C'est un retour pour lui à Toronto. 3 ans en chef avec les Kings. Mais tu sais, Chajka a dit avoir rencontré 55 candidats. Iller, c'était le meilleur?
2: Ben, tu sais, c'est ce qu'il dit. Là, moi, le sentiment que j'ai de ce qui se passe à Toronto, là, c'est qu'ils veulent changer les choses. Fait que là, tu sais, l'expression, le think outside the box, ou aller à l'extérieur là, du moule qu'il y a là, ben, c'est un peu ce qu'ils font. C'est ce qu'ils ont fait avec Chajka. Tu sais, quand tu fais un geste de ce genre-là, pour un directeur gérant qui, tu sais, il était pas dans le haut de liste, ben, des places. Fait que là, tu décides d'aller dans cette direction-là. Ça, c'est une chose. Mm. Moi, je pense que quand ils ont rencontré tout le monde, quand ils ont fait le tour, ce qui sort de Jim, c'est le fait que c'est un excellent communicateur. Puis c'est quelqu'un qui est capable de passer un message, qui est très structuré, qui est droit, qui a une prestance, mais qui est capable d'avoir de la personnalité. Puis qui serait solide pour dealer avec les médias à Toronto.
1: Ouais.
2: Puis dans son cas, c'est ce qui a semblé vendre vraiment là, sa candidature auprès de l'organisation, c'est qu'il y avait une vision très, très, très claire de où sont les livres présentement, puis où il veut aller avec cette équipe-là, puis ce qu'il a. Fait que c'est lui qui est arrivé avec le plan le plus clair, tu sais, selon ce que Chajka mentionnait. Fait que ça va être intéressant de voir à partir de là. T'sais, moi, dans mon cas, j'ai hâte de voir. Je tombe un peu en mode observation parce que je veux pas lancer la pierre. T'sais, c'est sûr qu'à chaque fois que c'est un gros nom là, qui revient, là, t'sais, on entend là, c'est Babcock, La Violette, Tortorella. T'sais, c'est encore ces noms-là qui reviennent. Ben, t'sais, on dit que c'est un boys club. Là, tu as quelqu'un qui va donner une deuxième chance. Lui, il était entraîneur-chef avec les Kings de Los Angeles. Ça fait une couple d'années qu'il est dans la Ligue nationale comme entraîneur, tu l'as dit. Mais là, ça va être sa première vraie fois d'une nouvelle organisation qui rentre, qui met les pieds là, puis il rentre dans le bureau de l'entraîneur-chef. À LA, il était assistant-entraîneur. Il est devenu entraîneur au mois de février. Là, d'un coup, c'est à lui. Puis là, tu essaies de faire une transition entre assistant-entraîneur et entraîneur-chef. Ça, c'est pas facile. Puis là, de l'autre côté, tu te retrouves dans une situation. Là, c'est un vrai départ. Fait que là, tu as ta chance d'arriver avec ton empreinte, un nouveau départ, une vision, puis une équipe qui est un endroit différent où les Kings étaient. T'sais, les Kings essaient tellement d'étirer l'élastique des Kopitar puis Dowdy, puis cette scène-là, que c'est pas facile pour un entraîneur. Là, tu arrives à une nouvelle place, là, tu dois rien à personne des gars qui étaient là avant. Toi, tu arrives là pour avoir le meilleur de cette équipe-là. Fait que ça va être intéressant.
1: Parce que Chajka a du pain sur la planche à la mesure où on va encore devoir... Tu sais, ça va leur peser lourd longtemps, le fait d'avoir perdu Mitch Marner pour à peu près rien. Là, on transige récemment, on envoie Simon Benoit puis Joseph Ward à Philadelphie. Tu sais, on reçoit un peu d'assets, des affaires-là, mais les prochaines semaines pour les Maple Leafs, ça va être crucial. Puis sais-tu quoi? On s'en parlait hors d'onde. Si ça va pas bien, ben grand bien leur face. C'est une bénédiction pour le Canadien de Montréal de les avoir loin dans le rétroviseur pour les prochaines années.
2: Ben oui, parce que là, tu sais, c'est pas, ils sont pas à 2-3 coups de téléphone que c'est de se replacer droit. Ça va être intéressant. Je pense que si ça tombe sur Gavin McKenna, je pense que c'est un grand, grand, grand talent. J'ai hâte de voir. Est-ce que c'est lui qui va venir vraiment changer le visage de la franchise puis leur donner une occasion comme les Sidney Crosby ont pu faire, comme McDavid a pu faire? J'ai hâte de voir. Mais t'as beaucoup de choses, sauf que t'as beaucoup de choses à l'interne. Tu sais, tout ce qui se passe depuis les dernières années, t'as la situation Riley, t'as la situation Nylander, Matthews, t'as tes gros canons, comment tu vas bâtir? Tu sais, t'as un gars, je pense, qui rend des fiers services en John Tavares, mais là, t'arrives vers la fin. Comment tu retournes ça? Qu'est-ce que tu fais? Là, on le voit. Là. Il commence à avoir des transactions, semble être une équipe qui veut se rajeunir. Comment ils vont aller? T'sais, est-ce que tu veux vraiment te lancer dans une reconstruction? Je ne crois pas. Mais comment tu vas tweaker tout ça autour de certains leaders ou de ton noyau de joueurs talentueux, ça va être intéressant. Puis moi, quand j'entends ou tu sais ce qu'on a entendu que Matthew Nyes aurait été échangé je la comprends pas.
1: Hey,
2: c'est bien un jeune joueur qui arrive. Il y a Easton Cowan qui fait bien présentement en finale de la Ligue américaine. Mais ton jeune joueur, c'est lui.
1: Ton identité, c'est faut que ça parte de Matthew Nice. C'est à peu près le seul qui a du chien dans le nez un peu là-bas. Là.
2: Mais c'est ça. Puis fait, quand j'entends ça, je ne comprends rien. Fait que c'est pour ça. Tant mieux pour le Canadien qui s'ouvre une fenêtre présentement. Là. Puis t'auras pas à te barrer, à être dérangé par les Leafs. Fait que c'est une équipe de moins dans la division à laquelle t'es inquiété pendant la saison.
1: Les Golden Knights m'ont surpris avec la nomination de leur nouvel entraîneur-chef, Ryan Craig, qui est le gars qui est à la tête de la filiale à Anderson depuis quelques années déjà, tu sais, qui a de bons résultats là-bas, mais ils m'ont surpris parce que ils engagent Torts avec 8 matchs à faire à la saison, mettent Cassidy dehors, empêchent Cassidy de rencontrer d'autres clubs, l'empêchent littéralement de travailler. Là, Torts aurait finalement eu une discussion avec Cassidy, avec McCrimmon, en disant « Ah, je resterais peut-être. » Là, finalement, non, on décide d'y aller avec un jeune entraîneur. Vegas aurait été un candidat à je m'attendais à avoir ramené un gars du Boys Club. Et là, il s'en va avec un jeune entraîneur qui arrive des filiales. Je trouve que c'est une bonne nouvelle pour cette organisation-là quand même.
2: Oui, moi, je trouve ça super intéressant parce que c'est vraiment un gars qui est arrivé là, lui, année 1, hein, l'année initiale, la première année des Golden Knights, assistant entraîneur là pendant un bout. Puis, il y a toutes sortes de chemins, mais les entraîneurs qui veulent graduer ou passer d'assistant entraîneur à entraîneur-chef, ben des fois, tu vois, c'est le geste que tu vas faire. Tu es assistant entraîneur en Ligue nationale longtemps, tu vas descendre dans la Ligue américaine pour être en chef pour te donner une chance de revenir. T'sais, Pascal Vincent l'avait fait à un certain moment, Yann Laperrière, c'est un peu ce qu'il avait fait. Tu en as plusieurs qui vont faire ça. Fait que là, Craig est arrivé dans la Ligue américaine, a bien fait, a amené l'équipe en séries éliminatoires cette année, puis là, c'est un jeune qui est là depuis le début, que tu connais bien l'organisation, que tu côtoies depuis plusieurs années au camp de sélection, aux rencontres, etc. Fait, tu le connais très, très, très bien. Fait que de là, ils ont décidé d'y aller avec lui pour lui donner une chance. Ça, je trouve ça bien. T'sais, dans une organisation, des fois, c'est ce que tu veux faire. Tu développes des joueurs, mais tu veux développer des entraîneurs puis des gars qui vont bien connaître, puis qui vont faire une transition facile puis qui vont coûter un peu moins cher à force de payer des entraîneurs ici et là. Mais tu as raison que la situation des Golden Knights, c'est là, on veut retourner à la Coupe Stanley l'année prochaine. Il n'y a pas de reconstruction, il n'y a pas de patience de ce côté-là pour les Golden Knights. Moi, selon moi, c'était un plan qui était fait dans la rencontre initiale avec Tortorella. Écoute, tu arrives ici, là, ça n'a pas fini comme tu voulais à Philadelphie. T'arrives ici, t'as 7-8 matchs, t'as les séries éliminatoires, tu sais, tu peux redorer ton blason.
1: Amuse-toi.
2: Exact. Puis après ça, nous autres, on a notre plan, tu sais.
1: Ouais, j'ai bien hâte de voir tout ça, comment ça va arriver. Ben après ça, là, reste chez le Canadien à régler des dossiers cette semaine. Si Matthew Nice est encore disponible, parce que, tu sais, Kent Hughes aura les éléments pour aller chercher ça, on verra. Bruno, merci pour la belle saison de radio. Bon été, puis on se reparle à l'automne, assurément.
2: Hey, puis on se croise sur un terrain de golf.
1: Hey, là, il faut, là. Faut arrêter de le dire, là. Faut le jouer.
2: D'accord.
1: On fait ça. Salut.
2: Ah oui, salut là.
1: Bruno Gervais de RDS.

0: Francis de Grandbré avec Si j'avais su, 8h34 minutes. Merci d'avoir été là avec nous autres aujourd'hui. Ben, en fait, d'être là avec nous. Il nous reste encore une grande demi-heure de radio à faire ensemble jusqu'à l'arrivée de Stéphanie Gagné. 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Plein de choses à venir dans vos sables le matin jusqu'à 9h.
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2: OK.

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9: On va jaser de cash dans les prochaines minutes. Les finances de la ville de La TUC, est-ce que ça va bien? On est-tu en baisse? On est-tu en hausse? Parce que là, les plus récents états financiers viennent d'être dévoilés et il y a quelques chiffres qui risquent de faire sourire les contribuables parce que là, tu sais, quand on parle d'argent, de finances, des fois, c'est ah, c'est lourd, là, ça me tente pas. Mais là, il y en a peut-être qui vont être contents, là. Surplus, investissement, dette municipale en baisse. On fait le tour de ce bilan financier qui nous donne une bonne idée de la santé de nos finances municipales.

a dévoilé ses états financiers pour l'année 2025 et le bilan est plutôt positif. D'après un article que j'ai lu sur Mont Latuc, la municipalité termine l'année avec un surplus d'un peu plus de 430 000 $. En gros, là, la ville a encaissé davantage d'argent qu'elle n'en a dépensé. Et parmi les raisons qui expliquent ce résultat, bien, on trouve notamment des revenus provenant d'intérêts et la vente de certains terrains. Et la ville souligne également avoir poursuivi plusieurs travaux importants au cours de la dernière année, notamment dans les routes, les infrastructures d'aqueduc, les bâtiments municipaux, etc. Autre bonne nouvelle, également, la dette à la charge des contribuables continue de diminuer. Et ce n'est pas une baisse spectaculaire, mais la tendance est bonne et la ville indique qu'elle est en recul là, depuis plusieurs années. Bref, là, malgré les nombreux travaux à réaliser sur le territoire, Latuc semble garder le cap, selon moi, là, sur des finances stables. Et honnêtement, quand on parle de finances municipales, entendre les mots surplus et dette en baisse dans la même phrase, c'est généralement une bonne nouvelle pour tout le monde.

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Le meilleur de la musique s'en vient dans quelques instants sur O.

0: Alors voilà, c'est terminé pour vos 100 000 matins. Hey, demain, c'est la dernière de la saison. J'ai vraiment hâte. Merci, merci d'avoir été là cette année. Vraiment, j'ai hâte à la dernière demain. Ça va être le fun. U2, tout, Shakira.
1: En musique. Là.
0: Ouais, c'est
1: en
0: ça.
1: Musique. Ta dernière.
0: Ça,
1: là,
0: serait mon rêve, Mané, que genre Shakira pousse la porte, puis qu'elle fasse bonne dernière, puis là, elle a la.
1: C'est cœur. Tu lâches tout, puis après.
0: Ouais, après ça, Fred revient pour l'été. Après ça, nous, on va se retrouver à la fin du mois d'août. La dernière du mois d'août, je serai de retour dans vos 100 000 matins. Fait que rendez-vous demain, 5h58, pour la dernière. Un gros merci, Ali, pour aujourd'hui.
1: Merci à toi, bye.
0: À demain, salut.
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3: 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Bon jeudi matin, en ce 18 juin, à quelques heures avant la fin de l'année scolaire. Pour les jeunes du primaire, c'est certain. Au secondaire, c'est pas aussi simple avec les gels d'horaire, les examens. Mais bon, ça finit bientôt. Sinon, bienvenue à Haut. Mon nom est Stéphanie Gagné. Je vous accompagne jusqu'à midi partout au Québec en vous offrant le meilleur de la musique. Ce matin, on parle trottinette électrique. Profil météo pour les prochains jours. Au Japon, on a des fans de chats. Je dirais même un peu trop fans. Et sinon, en musique pour la prochaine heure. Deschwala, Fouki, nouveauté de Chabouzé et à l'instant, Marshmello et Jelly Roll qui nous offrent Holy Water en ce jeudi matin pour le meilleur de la musique à Haut.

Début des vacances sous peu pour plusieurs. On souhaite toujours le soleil, du beau temps. Un peu de pluie juste pour faire quelques tâches à l'intérieur. Mais j'ai des détails pour les prochains jours, à savoir comment ça va se passer côté météo partout au Québec. Mais juste avant, un band que j'ai beaucoup apprécié dans les années 90, qui roule encore avec un horaire un peu moins chargé là, qu'à l'époque, font surtout le genre de festival nostalgique avec d'autres bands qui étaient populaires en même temps là, dans les années 90. Voici Deschoix là, à haut.

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1: On a ben de la pluie qui est attendue un peu partout au Québec. Disons que la grosse journée, c'est aujourd'hui. C'est là qu'on devrait avoir les plus importantes précipitations. Avertissement de pluie qui a été publié d'ailleurs par Environnement Canada dans le secteur de Latuc, Louisville, Québec, jusqu'à 80 mm de pluie. C'est beaucoup, là, de jeudi matin à samedi après-midi. Certains pourraient recevoir jusqu'à 100 mm de pluie jusqu'au début du week-end. 20 à 30 mm qui est prévu pour Sherbrooke, Montréal jusqu'à 25 mm. L'Est du Québec semble épargné, même si les risques d'averses sont toujours présents. Mais bon, on choisit pas comment ça se passe. On va quand même fêter la fête des papas pour dimanche. Beau temps, mauvais temps. Somber, Homebreaker, ça s'en vient avec le meilleur de la musique à eau.
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Aux dernières nouvelles, le groupe Sugar Ray qui offrait des tournées, je dirais même des croisières nostalgie avec d'autres bands de l'époque pour offrir des shows à tous les soirs sur un bateau de croisière. Oui, ça se fait et Sugar Ray l'a fait. Et puis elle repart en tournée bientôt pour les Europes, soit la France, l'Espagne, les Pays-Bas, la Suisse et la Roumanie qui est à l'horaire dans les prochains jours, les prochaines semaines. Sa reprise d'un classique de Daniel Bélanger. Fou n'importe où, Charlotte Cardin pour le meilleur de la musique à haut.

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Un beau retour dans le temps avec Garbage dans quelques minutes à peine, mais aussi vos infos à venir. À haut!

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3: Bon avant-midi, ici Jessica Potsou. Les départs s'accumulent à la coalition Avenir Québec alors que les élections approchent à grands pas. Après le ministre Jean Boulet, c'est au tour de son collègue à la culture Mathieu Lacombe de quitter la politique à la fin de son mandat. Ancien journaliste Mathieu Lacombe est député de la circonscription de Papineau en Outaouais depuis 2018. Toujours à Québec, le chef conservateur Éric Duhaime soutient avoir été blanchi par le directeur général des élections du Québec des accusations de malversation lancées par le Parti québécois. À la suite de l'élection complémentaire dans Arthabasca en 2025, le PQ affirmait que M. Duhaime avait largement sous-estimé ses dépenses électorales et ainsi contrevenu à la loi. Hier, M. Duhaime a assuré que tout était finalement conforme. Pour finir, le fils de l'ex-premier ministre Jean Charest, Antoine Dionne Charest, a finalement été investi comme candidat libéral dans la circonscription montréalaise de Verdun hier soir. Il s'agissait sans doute du secret le moins bien gardé en politique québécoise. Antoine Dionne Charest a affirmé à plusieurs reprises qu'il souhaitait être candidat pour le Parti libéral du Québec. Voilà, ça complète. Bonne journée sur nos ondes.

Les trottinettes électriques, on en parle beaucoup. C'est de plus en plus populaire. On peut en louer de plus en plus de propriétaires de trottinettes électriques. Mais c'est pas évident. C'est une gestion supplémentaire dans les hôpitaux partout au Québec. Ouais, phénomène qui a été expliqué ce matin dans nos journaux. Je vous présente ça dans quelques minutes. Mais juste avant, Lose Yourself, Eminem pour le meilleur de la musique à haut.

0: La trottinette électrique. C'est populaire, c'est surtout populaire auprès des jeunes parce que au Québec, elles sont actuellement permises à partir de l'âge de 14 ans. Et un article intéressant sur le site de TVA Nouvelles où on a posé la question à un pédiatre, Dr. Plotnick, à savoir si c'était un âge suffisant. Mais il faut avoir quand même une certaine maturité pour savoir les règles de la route. Puis même les adultes, les ados ont subi beaucoup de blessures malgré leur maturité supposée au volant. Et ça peut avoir des conséquences à long terme. 20 % des blessures liées aux trottinettes électriques sont suffisamment graves pour nécessiter une hospitalisation, des soins intensifs et parfois même une chirurgie. Également, 60 % des accidents impliquent des jeunes de moins de 14 ans. Puis c'est drôle parce que hier, j'en ai vu deux sur une même mobylette, deux jeunes. Puis je vous jure, ça... J'ai ralenti me disant, oh, ils auront peut-être besoin d'assistance tellement ça a manqué, drôlement viré. Alors, la prudence et encore vigilance, c'est juste un petit rappel comme ça ce matin sur les ondes de haut partout au Québec. Yellow Card, ça s'en vient à haut.
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La saison du hockey régulier est peut-être terminée pour certains. La saison du deck hockey qui est repartie de plus belle pour les tripeurs de hockey en général. Bob Bissonnette met du tape sur ma palette pour vous avec le meilleur de la musique. À haut!

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1: Lorsque vous aurez cette envie de vous rafraîchir et que vous n'avez pas de piscine dans le fond de la cour, mais sachez que la piscine Saint-Eugène va ouvrir dès samedi. À partir de là, c'est tous les jours de 11h à 19h. Bon, c'est bon de se rafraîchir la mémoire avec les règlements aussi sur le site de la ville de La Tuque. Et les écrans solaires doivent être appliqués au moins 20 minutes avant la baignade. Ça, c'est toujours bon de le savoir. C'est là que c'est plus efficace et ça permet de préserver aussi la qualité de l'eau, qui est un bon travail pour l'équipe sur place. Alors profitez-en dès samedi 11h. 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
5: Bon avant-midi, ici Jessica Potsou. Les départs s'accumulent à la coalition Avenir Québec alors que les élections approchent à grands pas. Après le ministre Jean Boulet, c'est au tour de son collègue à la culture Mathieu Lacombe de quitter la politique à la fin de son mandat. Ancien journaliste Mathieu Lacombe est député de la circonscription de Papineau en Outaouais depuis 2018. Toujours à Québec, le chef conservateur Éric Duhaime soutient avoir été blanchi par le directeur général des élections du Québec des accusations de malversation lancées par le Parti québécois. À la suite de l'élection complémentaire dans Arthabasca en 2025, le PQ affirmait que M. Duhaime avait largement sous-estimé ses dépenses électorales et ainsi contrevenu à la loi. Hier, M. Duhaime a assuré que tout était finalement conforme. Pour finir, le fils de l'ex-premier ministre Jean Charest, Antoine Dionne Charest, a finalement été investi comme candidat libéral dans la circonscription montréalaise de Verdun hier soir. Il s'agissait sans doute du secret le moins bien gardé en politique québécoise. Antoine Dionne Charest a affirmé à plusieurs reprises qu'il souhaitait être candidat pour le Parti libéral du Québec. Voilà, ça complète. Bonne journée sur nos ondes.

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Rubber Band Man, Mumford & Sons à l'instant. À haut.

Il fera la tournée des festivals pour cet été pour ensuite reprendre la route avec son show en salle. Ses chansons, les chansons des Cowboys. Voici Jeff Posey, ballon sonde pour le meilleur de la musique.

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1: Au Japon, on trippe sur les chats, mais on trippe fort sur les chats. Des preuves, il y a même des autocollants qu'on peut acheter parce qu'on gratte puis que ça sent le petit ventre d'un chat. Il y a la crème solaire en forme de coussinet. Et maintenant, on va pouvoir s'acheter une petite sucrerie, de la barbe à papa. Mais on a voulu que les fans de chats soient bien comblés. La barbe à papa qui imite à s'y méprendre une touffe de poils arrachée du dos d'un chat. Un chat tricolore, là, pour ceux et celles qui en ont un à la maison. Mais c'est vrai que ça y ressemble, c'est fou. Mais là, c'est de la barbe à papa. Au lieu d'être rose ou bleu, elle est couleur poil de chat. Puis le pire là-dedans, c'est que ça va se vendre en fou. Rien de moins. Alors, si l'idée vous prend de vouloir lancer ça, allez-y. Mais bon, je serai pas cliente. Alex Warren, Fever Dream, ça s'en vient.
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Salutations à ceux et celles qui sont sur la route, au travail, ben dans le jus, sinon ben relax à la maison. Il y a de tout, hein. On sait que tout le monde, peu importe le contexte, est toujours fidèle à Haut partout au Québec pour le meilleur de la musique. Stéphanie Gagné encore avec vous pour une trentaine de minutes avant l'arrivée de Richard Z. Sirois. Et voici Mano.

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1: Pour accompagner votre trio burger, votre petite soupe, votre salade ou encore votre sandwich, c'est les Grands Bazous avec Sylvain Caron et encore Richard Zetirois qui s'installe dans les prochaines minutes. On a AC/DC, mais l'une de mes bonnes, Shoot to Thrill, ouais, ouais. 5 minutes de bonheur, ça s'en vient bientôt. On a aussi Plume qui sera là, les Rolling Stones pour ne nommer que ses gros hits, les Grands Bazous partout au Québec, soit Stéphanie Gagné qui vous offre aussi demain, partout au Québec, le meilleur de la musique. Bonne journée! Oh!

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1: Bonjour, ici Claude Marquis, voici vos actualités. Les départs s'accumulent à la coalition Avenir Québec alors que les élections approchent à grands pas. Un autre ministre annoncera aujourd'hui qu'il ne sollicitera pas de nouveau mandat, soit le ministre de la Culture, Mathieu Lacombe. Ancien journaliste, Mathieu Lacombe est député de la circonscription de Papineau en Outaouais depuis 2018. Une trentaine de députés caquistes ont annoncé qu'ils ne se représenteraient pas aux prochaines élections. Et le Parti libéral du Québec ne mettra pas à exécution sa menace de poursuivre le chef péquiste Paul Saint-Pierre Plamondon, du moins pas pour l'instant. Le PLQ avait accordé 72 heures à Paul Saint-Pierre Plamondon pour retirer ses propos, associant les libéraux au crime organisé et présenter des excuses. Le chef péquiste a toutefois refusé de se rétracter. Dans un message publié aujourd'hui, Charles Milliard affirme que le délai est expiré, mais que son parti conserve tous ses recours, y compris celui d'intenter une poursuite. C'est ce qui complète vos informations, Arsenal Média.

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2: Ben, c'est moi, ça. Hey, salut, Sylvain Caron.
3: Comment ça va, Richard Zazeroua?
2: Très bien, Sylvain, qui est à la production de ce show. Je le répète souvent parce que c'est lui qui pèse ses pitons, puis moi, je parle.
3: Oui, parce que Richard, à part son cellulaire oublié, ça, même pour les meetings de compagnie, là, il se tient en arrière de moi, c'est pour vous dire,
2: ben,
3: il
2: y a peur en tabarouette. Je ne sais pas comment on fait ça, comment ça s'appelle quand tout le monde est sur l'écran? Puis
3: ben, ça peut être des zooms.
2: Oui, ben, je sais pas comment ça marche. C'est pour ça que je viens m'installer derrière toi.
3: C'est ça, il est juste à l'arrière de moi. Il parle plus, là, mais en tout cas.
2: Eh bien, bienvenue tout le monde dans ce show radio qui s'appelle Les Grands Bazous. Merci de choisir les stations haut du réseau Arsenal Média, le plus grand radiodiffuseur au Québec. Et c'est pas fini!
3: Non, monsieur!
2: Non, ils vont s'en ajouter les stations à l'été et à l'automne.
3: C'est année, cette année.
2: On va attendre avant de confirmer.
3: Ben oui, de façon.
2: On va commencer ce show avec No Rain, avec le groupe Blind Melon. On a eu pas mal de pluie dans les dernières semaines.
3: C'est pas fini, je veux pas être plate.
2: En tout cas, dans l'Est du Québec, ouais. Ben, un petit peu partout au Québec, ouais, d'ailleurs, des orages dans les derniers jours, mais là, on s'en va vers le beau temps. On s'en va vers l'été. Voici Blind Melon, No Rain, le meilleur de la musique. C'est toujours ici, à haut!

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2: Ben, le hit marquant du jour appartient à la formation Fleetwood Mac. C'est que le 18 juin, comme aujourd'hui, mais en 1977, la chanson la plus souvent entendue et jouée sur les ondes des radios nord-américaines, c'est la pièce Dreams, excellente chanson de l'album Rumours, qui est dans les classements mondiaux comme étant l'un des disques les plus vendus.
3: Très
2: de
3: solide.
2: L'histoire. Et c'est pas compliqué, Rumours de Fleetwood Mac, c'est un best-of, rien de moins.
3: Ouais.
2: On écoute Dreams, le meilleur de la musique. C'est toujours ici, à O.
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0: c'est toujours le meilleur de la musique sur le réseau Arsenal Média, le plus grand radio du Trésor au Québec. Faut que je vous explique quand c'est le temps de parler, Sylvain Caron, la production.
1: J'y fais signe.
0: Un petit signe. Ouais, des fois, je le vois pas.
1: Non. Puis Richard, c'est un gars de café. Même le midi. Ça y prend au moins dans sa journée. Quoi, tu bois-tu 2 ou 3 cafés par jour?
0: Ben, mon max, c'est 4.
1: OK.
0: Mais là, j'en ai pas eu encore aujourd'hui.
1: Bon, donc, mon Dieu, c'est pour ça que t'es mal aimé.
0: C'est catastrophique. Hey, on a un quart d'heure non-stop devant nous avec, entre autres, Scorpions, les Red Hot Chili Peppers. C'est un 15 minutes qui va commencer avec l'un des grands classiques des Rolling Stones qui sort en 1981. C'est sur l'album Tattoo You. Voici Start Me Up dans un instant au meilleur de la musique.
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1: Eh hey, ben, il y avait Scorpions avec Rock You Like a Hurricane. Hey, en parlant d'Hurricane, c'est le surnom de Harry Kane, joueur d'équipe de soccer d'Angleterre.
2: C'est vrai.
1: Buts hier, Harry Kane, mais surnommé Hurricane.
2: Ouais, hey,
1: le Canada joue aujourd'hui, Sylvain.
2: Ben, c'est peut-être ce soir le match peut-être le plus important du Canada dans l'histoire de la Coupe du Monde, parce que là, ça pourrait nous permettre de se faufiler à une étape supérieure alors qu'on affronte le Qatar. Ce sera pas un match facile, c'est à 18h ce soir. Ça tombe bien, hein? C'est comme pour respecter le prime time.
1: Ben oui, c'est sûr.
2: De chez nous, voyons donc, Canada, c'est parfait, ça.
1: Canada est l'un des pays hôtes. Normal qu'on ait les meilleurs
2: joueurs
1: de Côte d'Écoute.
2: Et le Mexique ce soir affronte la République de Chine. C'est à surveiller à 21h.
1: Déjà quelques joueurs qui se surpassent. Mbappé pour la France,
2: oui.
1: Messi pour l'Argentine.
2: Exact.
1: Harry Kane pour l'Angleterre. Très intéressant.
2: Ben, mais les grandes vedettes sont en train de continuer leur domination à ce championnat.
1: Ouais, puis Ronaldo va se réveiller à un moment donné. Allez,
2: ouais.
1: On continue avec Beau Dommage, Hugo Lapointe dans les prochaines minutes au meilleur de la musique.
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0: 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Au dommage avec le blues de la métropole pour conclure ce show radio. Demain, entre autres, Harmonium, les Rolling Stones et The Smiths.
1: Oh, ça va être bon ça pour terminer la semaine, les amis.
0: Merci Sylvain Caron, la production de ce show radio.
1: Richard, tu es notre soleil.
0: Hey, en cette journée que plus la grise. Grande finale, tu pourrais m'inviter chez toi comme le Super Bowl.
1: Oui, on pourrait penser à ça. Oui. Puis je vais contacter mon hypothèque. Puis je
0: pense parce que j'ai dévalisé le buffet de Sylvain au Super Bowl.
1: Mais, non, mais c'est Richard, on aime ça te recevoir. Hey,
0: même Michael Gagnon nous a. Vous n'habitez pas
1: à son barbecue. Non, c'est vrai, c'est pas ça.
0: À demain, tout le monde. Salut, Sylvain.
2: Salut.
0: Bye.
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5: Bonjour, ici Claude Marquis. Voici vos actualités. Les départs s'accumulent à la coalition Avenir Québec alors que les élections approchent à grands pas. Un autre ministre annoncera aujourd'hui qu'il ne sollicitera pas de nouveau mandat, soit le ministre de la Culture, Mathieu Lacombe. Ancien journaliste, Mathieu Lacombe est député de la circonscription de Papineau en Outaouais depuis 2018. Une trentaine de députés caquistes ont annoncé qu'ils ne se représenteraient pas aux prochaines élections. Et le Parti libéral du Québec ne mettra pas à exécution sa menace de poursuivre le chef péquiste Paul Saint-Pierre Plamondon, du moins pas pour l'instant. Le PLQ avait accordé 72 heures à Paul Saint-Pierre Plamondon pour retirer ses propos, associant les libéraux au crime organisé et présenter des excuses. Le chef péquiste a toutefois refusé de se rétracter. Dans un message publié aujourd'hui, Charles Milliard affirme que le délai est expiré, mais que son parti conserve tous ses recours, y compris celui d'intenter une poursuite. C'est ce qui complète vos informations, Arsenal Média.

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2: Allô, allô, bon début d'après-midi, Olivier Poitras qui vous retrouve en ce jeudi 18 juin. Un gros merci d'être branché sur les ondes de haut. Peu importe d'où vous nous écoutez, d'où vous êtes branché, c'est le fun de vous savoir là. Et j'espère que l'heure de lunch s'est bien passé pour vous. Salutations aux élèves, pour qu'il reste 2 jours d'école, ça achève. Dans les prochaines minutes, on aura la musique de White Town avec Your Woman, également Gabriel Fredette s'en vient. Coldplay pour l'instant, c'est Summer avec Homebreaker à haut.

jusqu'à 15 ans jusqu'au trafic. Ouais, des grosses tunes qui s'en viennent d'ailleurs. Linkin Park avec In The End dans les prochaines minutes. Et pour l'instant, ben, on se retourne en 1997 avec le gros hit de White Town et Your Woman. 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
1: 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Dans les prochaines minutes, on aura la musique de Miles Smith, ça s'en vient. Et au retour, c'est celle de Linkin Park avec In The End. Bon jeudi chez nous.
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Un gondin qui a été bâti sur mesure pour les parties de la Saint-Jean-Baptiste et clairement, il va se faire aller le 24 juin. Et nous, on a la chance de l'avoir également sur nos ondes. C'est l'excellent Arpin Lépine. Avec chance. Un gros merci d'être là, le meilleur de la musique, jusqu'à 15h à haut.

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1: Il y a des gens pour qui la grosse saison s'en vient. Et je parle entre autres de ceux qui s'occupent des terrains de camping, ceux qui s'occupent aussi des terrains de golf. Pour qui, évidemment, l'été, c'est la grosse saison. Et on vous en souhaite une bonne. Je sais qu'il y a des gens qui travaillent extrêmement fort. Il y a des gens qui sont à l'écoute de haut, qui sont justement des propriétaires de terrains de golf, propriétaires de terrains de camping, et qui vous attendent de pied ferme au courant des prochains mois. D'ailleurs, j'en profite pour vous souhaiter bon golf et bonnes vacances à ceux et celles que ça implique au courant des prochaines semaines. On a la musique de Shaboozy dans les prochaines minutes.
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4: Mesdames, Messieurs, bonjour, ici Boris Chassaigne. Les départs s'accumulent à la coalition Avenir Québec. Après le ministre Jean Boulet, c'est au tour de son collègue à la culture Mathieu Lacombe de quitter la politique à la fin de son mandat. Une trentaine de députés caquistes ont annoncé qu'ils ne se représenteraient pas aux prochaines élections qui auront lieu en octobre. Le chef conservateur Éric Duhaime soutient avoir été blanchi par le directeur général des élections du Québec des accusations de malversation lancées par le Parti québécois. À la suite de l'élection complémentaire dans Arthabasca en 2025, le PQ affirmait que M. Duhaime avait largement sous-estimé ses dépenses électorales et ainsi contrevenu à la loi. Et la crise du logement est un vecteur de violence conjugale et de décrochage scolaire. C'est ce que soutient une vaste étude de l'Observatoire québécois des inégalités sur le coût de la crise du logement. Selon l'Observatoire, de nombreux ménages se voient forcés d'habiter un logement trop petit ou surpeuplé. C'était vos manchettes.

Ils ont décidé de faire une réunion au courant de la dernière année et ça risque de se poursuivre aussi. Du moins, tant et aussi longtemps qu'il n'y aura pas de chicane entre les frères Gallagher, qui nous ramène en 1996 avec Champagne Supernova. Bon jeudi à haut!

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1: Il y a un band québécois qui a réussi à se faire un nom au courant des derniers mois et pourtant ça fait déjà quelques années qu'ils existent. Angine de poitrine, vous les connaissez évidemment. On les a vus passer, tout le monde en parle au courant de l'hiver. On les voit maintenant partout, sont dans les festivals, se promènent, seront d'ailleurs du côté de la Nodière au courant du prochain week-end. Et ils font partie maintenant du top 3 des albums vinyles les plus vendus des 5 dernières semaines. Et ça inclut le volume 1 et le volume 2, leurs deux premiers albums. C'est quand même assez fou quand on y pense. Ces gars-là qui, déjà, sont spéciales et font de la musique peu orthodoxe, ben, tant mieux pour eux. Dans les prochaines, Go With Zone, Jesse Murph, ça s'en vient avec iRoad.
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Un gros merci d'être branché sur les ondes de Olivier Poitras qui vous accompagne jusqu'au trafic à 15h. Et évidemment, ne manquez pas les hits avec Chuck. À côté de 18, nous on poursuit ça avec la musique d'Émile Bilodeau sur le meilleur de la musique. Ça va à haut.

0: Ah ben, gros merci d'avoir été là. C'est le trafic qui suit dans les prochaines minutes. On aura la chance de se reparler demain. On se laisse avec la nouveauté de Francis de Grand Prix. Si j'avais su. Bon jeudi à O.
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4: Mesdames, messieurs, bonjour, ici Boris Chassaigne. Québec investit 393 millions de dollars sur 5 ans dans son nouveau plan d'action pour les proches aidants. Il a été présenté aujourd'hui par la ministre de la Santé, Sonia Bélanger. Les sommes annoncées serviront à améliorer, dit Québec, la qualité de vie des personnes proches aidantes en offrant des services comme le soutien psychosocial et le répit. Les départs s'accumulent à la coalition Avenir Québec après le ministre Jean Boulet. C'est au tour de son collègue à la culture, Mathieu Lacombe, de quitter la scène politique. Une trentaine de députés caquistes ont annoncé qu'ils ne se représenteraient pas aux prochaines élections qui se tiennent en octobre. Et le parcours du Canada à la Coupe du Monde se poursuit à Vancouver ce jeudi. Il va affronter le Qatar au BC Play Stadium. Le coup d'envoi est prévu à 15h, heure locale, soit 18h, heure de l'Est. Voilà, c'était vos manchettes.
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sympathique. Une chance qu'on est déjà rendu à jeudi. Si on était juste lundi, avec la météo qu'on a, on serait en dépression, je pense. Hey, c'est particulier, hein? De la pluie, il y en a tombé. Il y en a encore énormément à venir. Détails météo un petit peu plus tard dans le show. Hey, puis c'est pas chaud. On a 16 degrés, supposé faire 24, mais coudonc, on fait avec. Pire qui peut arriver, c'est que ça va s'améliorer. Hein? Claude qui s'installe aux commandes, très, très heureuse de vous retrouver. C'est moi qui vous ramène chez vous. J'ai jusqu'à 18h pour le faire dans le show du retour qui lui est présenté par le Bar La Voûte. Et c'est ce soir qu'on se voit du côté du Bar La Voûte en spectacle Max Lang, le fameux chansonnier bourré de talent. C'est à 18h, c'est gratuit. Et on bonifie votre 5 à 7 parce que ce soir à La Voûte, il y aura des ailes de poulet. Tu sais, on va se réconforter ce soir en bouffant des chicken wings, donc tout ça. Et même plus du côté du Bar La Voûte. On est au meilleur de la musique. Qu'est-ce qu'on vous envoie? James Bay sera de passage. Young Blood également. Et tout de suite, on décolle le show avec Blink 182. Bon retour chez vous!

pause dans le show du retour. Je vous parle de la météo, tu sais, même si les nouvelles sont pas des plus positives. Présentement, la TUC, ce qu'on a aujourd'hui en journée, un 10 à 20 mm de pluie. Et ce soir et la nuit prochaine, un 15 à 25 mm. Il y en a beaucoup de pluie. On dit que des orages pourraient se former cet après-midi avec des accumulations de pluie plus élevées. Il y a même des endroits jusqu'à 70 mm de pluie. Des conditions similaires avec un risque d'orage sont à prévoir également du côté de Québec, l'Abitibi, Témiscamingue également. Ceux et celles qui ont à prendre la route dans le centre du Québec, plusieurs secteurs seront bien arrosés, alors que de 50 à 70 mm tomberont d'ici demain matin, le tout accompagné de rafales de 70 km à l'heure. Le mercure suivra lui aussi la tendance de ce temps maussade avec une chute des températures. Donc ici à la TUC, présentement, on a 16 degrés et habituellement, à ces dates-ci, on est supposé avoir 24 degrés, mais je vous le disais en introduction, ça peut juste s'améliorer.

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4: Météo ce soir et cette nuit, de la pluie, 15 à 25 mm, minimum 13. Demain, des averses, max à 18. Samedi, 70 % de probabilité d'averses, 20 degrés. Et dimanche, encore des probabilités d'averses, maximum 22. Centre-ville, La Tuque, 16 degrés au mercure.
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1: Avec sa tournée mondiale, Bad Bunny qui a franchi le cap du milliard de dollars de recettes de billetterie en carrière, il devient ici le premier artiste latino à atteindre ce sommet sans même chanter en anglais, pour le faire. Là. Le magazine américain Billboard, qui s'appuyait sur les données publiées dans Billboard Box Score, que la tournée actuelle du chanteur et rappeur portoricain a déjà généré des recettes de 360 millions et que les 41 premières escales mènent un total de 2,4 millions de billets vendus. Alors, c'est en additionnant ces recettes à celles de ses tournées passées que le magazine établit que Bad Bunny s'est hissé parmi les rares artistes ayant franchi le cap du milliard de dollars de recettes. Billboard précise que c'est notamment en présentant des concerts dans des stades en Amérique latine et en Europe, mais sans se produire aux États-Unis lors de sa présente tournée, qu'il a atteint cette marque. Bad Bunny, qui s'est produit 8 fois du côté de Mexico, dans un stade d'une capacité de 65 000 personnes en décembre 2025. Et ces jours-ci, il effectue une longue escale de 10 concerts à Madrid, en Espagne, dans un stade qui, lui, peut accueillir 70 000 personnes.
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2: Bonjour, ici Claude Marquis, voici vos actualités. La ville de Latuc propose une nouvelle mouture de son règlement sur les conteneurs. La tarification annuelle initialement envisagée est remplacée par un permis unique, dont le coût variera de 300 à 750 $ selon le zonage et la dimension du conteneur. Une taxe annuelle calculée en fonction de la valeur foncière s'ajoutera également. Le règlement prévoit aussi de nouvelles normes d'implantation et d'apparence pour les conteneurs. Le maire Pierre Paccarard soutient que ces changements répondent aux préoccupations soulevées par les citoyens. Un registre sera ouvert le 25 juin prochain pour les personnes qui souhaitent s'opposer au règlement. Le gouvernement du Québec a nommé Rosemarie Boucher au poste de directrice générale du Centre de services scolaires de l'énergie. En poste à titre intérimaire depuis juillet dernier, Mme Boucher possède 22 ans d'expérience comme gestionnaire dans le réseau de l'éducation. Elle a d'abord œuvré comme enseignante avant d'occuper plusieurs postes de direction. Et un nouveau service d'hébergement temporaire destiné aux jeunes a officiellement vu le jour à la Maison des jeunes de Latuc. Baptisé Horizon Jeunesse, ce projet pilote offre un lieu de répit de dernier recours aux adolescents de 12 à 17 ans vivant des périodes difficiles. Le service offert 3 jours par semaine en dehors des heures d'ouverture de la Maison des jeunes est financé par le gouvernement du Québec et des partenaires du milieu. Les jeunes sont accueillis volontairement avec l'accord des parents ou tuteurs. L'objectif est de leur permettre de souffler, de discuter et de recevoir du soutien dans un cadre sécuritaire et confidentiel. Le service pourrait être prolongé au-delà de l'été si un financement additionnel est obtenu. C'est ce qui complète vos informations. 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
3: Météo ce soir et cette nuit, pas mal d'averses, pas mal de pluie, minimum 13. Demain, faire changement, encore des averses, 17. Samedi, encore des probabilités d'averses, maximum 20. Puis dimanche, pas de soleil, mais juste des nuages. Il n'y aura pas d'averses apparemment dimanche, maximum 23. Centre-ville Latuc, 16 degrés au mercure.

0: Là-dessus qu'on arrive à l'instant dans la deuxième heure du retour à la maison. Toujours Claude qui se fait un plaisir de vous ramener chez vous, même sous la pluie, inquiétez-vous pas. J'ai une vingtaine de parapluies avec moi, non? Hey, vous les entendez rire, j'ai la gang du complexe avec moi. C'est la co-anime, hein, aujourd'hui, co-anime mensuelle. Juste avant, je prends le temps de saluer et remercier toute ma belle gang du Bar-la-Voûte. Ce soir, Bar-la-Voûte, en prestation, le chansonnier Max Lang, Maxime Lang Lavallée. On l'aime d'amour, il est bourré de talent, il est super divertissant. Ce soir, 18h à la Voûte, évidemment que c'est gratuit. Évidemment que vous allez passer une soirée des plus extraordinaires. Dis, mettons, là, vous avez le moral dans les talons aujourd'hui, allez du côté du Bar-la-Voûte, puis on va vous réconforter avec des chicken wings. Yes, on a des ailes de poulet ce soir à partir de 17h, tout ça, et même plus du côté du Bar-la-Voûte. Sinon, Marie-Pierre, Bruno, du complexe, comment ça va?
1: Ça va bien.
2: Moi, je prendrais un verre de vin au lieu de des chicken wings pour me réconforter. Hey, moi, j'en... chacun son choix.
1: Mais bon, vous m'avez donné quoi avec des ailes de poulet, là?
0: Ben, moi, je prendrais une bouteille, OK? Oui, je suis rendue là, moi.
2: Ça doit être la pluie, là, qui nous rend de même, là.
0: Oui, mais c'est normal. C'est normal. C'est normal. De toute façon, c'est jeudi, ça sent déjà le week-end pour plusieurs.
1: Ça pourrait être pire, Claudia, ça pourrait être de la neige.
0: Ça pourrait être de la neige, exactement. Tu sais, je me compare tout le temps à ça. Quand on se compare, on se console. Puis sinon, pour certains, c'est le début des vacances.
2: Oui!
0: Hey, sinon, gang, là, j'en profite. Je vais prendre juste quelques secondes, là, parce qu'on a plein de choses à placoter. Merci tellement pour mercredi dernier, le dévoilement de programmation. Oh, c'est, non, mais vous, tu sais, c'est tellement pas gênant lorsque vous nous accueillez chez vous. C'était tellement extraordinaire. Je parlais avant que tu arrives, Marie-Pierre, avec Bruno, puis je disais, hier, c'était mercredi, donc ça faisait une semaine qu'avait eu lieu le dévoilement de programmation. Puis hier, j'étais contente. Je suis contente d'avoir mon micro puis d'entrer en nombre, mais j'étais comme, bon, j'aimais mieux la semaine passée.
2: Mais c'est
0: j'ai tellement eu du fun. C'était tellement cool. La population qui a tellement répondu, c'est magique, cette histoire-là.
2: Devant le public, ah oui, hein? C'est ça. Les gens sont tellement au rendez-vous.
0: Oui.
2: Nos membres, notre gros bassin de membres, remplit la salle.
0: Oui.
2: Et puis, c'est tellement agréable, tellement. J'ai pas de mots pour dire à quel point la population est au rendez-vous depuis particulièrement les trois dernières années.
0: Ouais,
2: on le voit que les gens aiment cette formule-là.
0: Ouais.
2: Je vous annonce que ça va revenir l'année prochaine. Claudia, es-tu disponible le 9 juin prochain?
0: Le 9 juin 2027?
1: Oui.
0: Ben, c'est sûr.
1: On a décidé la date aujourd'hui.
0: Oui. Hey, c'est donc... Ben, non, mais tu sais, vous savez, moi, j'ai de la misère à savoir qu'est-ce que je vais souper ce soir, mais... Ben oui, moi, je vous dis oui. C'est sûr, je peux pas manquer ça. C'est sûr. Oui. Non, mais puis je disais à Bruno, pourquoi est-ce qu'on fait juste ça une fois par année? OK, là, le sujet, c'était le dévoilement de programmation, mais j'ai dit, c'est pourquoi pas créer un happening? Pourquoi faire ça? Moi, je ferais ça chaque semaine.
2: Oui, chaque semaine. Ben, t'en parleras à ta boss, parce
0: oui.
2: que, tu sais, c'est sûr, ça coûte des sous.
0: Hey, je coûte cher.
2: Anne, c'est à l'écoute. Claudia coûte très cher. On peut la payer en bouteille de vin, si vous voulez.
0: Hey, on se reparle hors d'onde.
2: Ben non. Ça vaut le coût. Ça vaut le prix. Je fais des blagues, là, mais ça vaut la peine. Pour nous, c'est vraiment... C'est dans le budget marketing.
0: Ben oui.
2: C'est un événement pour nous. C'est ça qui nous permet de vendre des billets. Puis,
1: mais surtout, de faire connaître la programmation. Parce que sinon, il y a des gens qui n'ont pas accès à Internet tout de suite. Puis là, en même temps que tout le monde a les scoops tout le temps. Mm. Fait que ils ont les mêmes réactions que toi.
0: Hey, puis j'en ai eu des réactions.
2: Hey, t'as eu des réactions là, pour Vilain Pingouin puis Noir Silence.
0: Hey, non, je me suis garochée sur toi. Non, je te fais. Hey, oh, c'était vraiment. Mm-hmm. Et hey, puis en plus, Marie-Pierre, moi, je l'ai filmé un petit peu, là, la prestation de Clément Jacques. Tu sais, parce que, je veux dire, on aime Clément Jacques d'amour, là, Marie-Pierre et moi. Tu sais, je veux dire. Ouf!
1: Ben vous êtes pas les seuls, hein?
0: Non, mais ouf!
2: Il a fait ma chanson.
1: Elle apprécie.
0: Hey, en plus! C'est ma toune!
2: Oui, j'ai une photo de toi, entre autres, là. Où
0: Clément est
2: en train. Oui,
0: je suis en transe. Je suis complètement en transe. Ça n'a même pas d'allure, je suis en transe. Non, j'ai vécu un beau moment. Tu sais, quand tu tripes sur un artiste, puis l'artiste te fait ta toune.
2: Oui.
0: C'était un Moses de beau moment.
1: Très beau moment.
0: Vraiment, vraiment. Il vient quand, dont lui, Clément Jacques, à la tuque?
2: Bruno va nous dire ça.
1: Oui, je vais le dire, ça va bien. Là, il vient le 12 février prochain.
0: Oh oui. My God, OK, j'ai encore quelques mois à attendre.
2: Un petit cadeau de Saint-Valentin, ça.
1: Ben oui, c'est ça.
2: Ça paraît, hein, en passant, quand on fait venir des artistes un peu moins connus de la population, quand on les fait venir au dévoilement de programmation, ça se traduit tout de suite dans les ventes.
0: Clair.
2: On le voit tout de suite.
0: Ah non, c'est
2: donc, c'est pas le moins populaire, ça, je peux vous le dire.
0: Ah non,
2: ben,
0: c'est ça.
2: C'est ça qu'on voit. J'ai fait sortir un rapport de vente tantôt.
0: Oui.
2: On voit que le commentaire que Chantal reçoit à la billetterie, c'est on a vraiment une programmation très diversifiée.
0: Oui.
2: Pour tous les goûts.
0: Oui.
2: Donc, on voit vraiment qu'on a des ventes, beaucoup de ventes dans tous les spectacles. T'sais, on n'a pas de délaissé cette année.
0: OK.
2: Ça, c'est le fun parce que ça peut arriver. Mm-hmm. D'autant plus que tout ce qui est découverte, émergence, on les a mis gratuits avant des gros spectacles. Ouais. Tu sais, les fameux ouais. avant-shows.
1: Donc, pour ça, il n'y a pas de billets
2: donc,
1: à vendre.
2: Il n'y a pas de billets ouais. à vendre. Donc là, tous les spectacles qu'on a vendus ont déjà beaucoup de billets de vendus. Donc, je suis vraiment contente.
1: Une nouvelle série de bouquins a permis 25% que...
2: 25% de nos revenus oui. de vente en pré-vente. Wow. Annuel, notre objectif okay. annuel. Donc, okay. c'est bien. C'est très bien
0: c'est
2: pour nous.
0: C'est très, très bien.
2: On est choyés. On voit que les gens ont besoin de se divertir. On voit aussi qu'ils veulent encourager le local.
0: Oui.
2: Puis on voit qu'ils comprennent aussi qu'il faut qu'ils profitent de la pré-vente. Avant, on se disait tout le temps, il reste de la place au complexe. Il va rester de la place.
0: Ouais.
2: Le plus ça va, plus il y en a qui se sont cognés la porte tournée parce que c'était plein. Donc, les gens prévoient le coup. Puis achètent leur billet d'avance.
0: Mais
2: comme
0: aussi...
2: on fait quand on va à Montréal, à Québec,
1: exactement.
2: À Trois-Rivières.
0: Exactement. Ouais. T'achètes pas ton billet à la porte le soir même. Et sinon, tu sais, il y a eu une petite mise au point là, que vous avez fait sur les réseaux sociaux. Moi, j'en avais parlé le lendemain du dévoilement oui. dans mon show. Je pense qu'il y avait une petite confusion pour les
2: oui.
0: gens.
2: Bon, on sait pas ça part d'où, mais ouais. c'est sûr que les gens pensaient qu'ils devaient acheter 5 spectacles ou plus pour pouvoir bénéficier du 15% en pré-vente. Et c'est pas du
0: c'est
2: tout
0: pas
2: le
0: ça.
2: Cas.
1: En fait, pour bénéficier de la pré-vente, t'es pas obligé d'acheter 5 billets. 5 spectacles différents. Tu peux juste acheter un billet en pré-vente, il n'y a aucun problème.
2: Mais ça
0: c'est le fun d'en prendre. Ça prend ta carte
1: de membre.
0: C'est le fun d'en prendre 5, ça.
1: Mais si tu en prends plus, 5 oui. et plus avec un billet, un spectacle de la série Coup de cœur, là, tu avais droit à un 15%
2: okay. de rabais. Ouais, c'est ça. Donc, c'est toujours la faute de l'émetteur quand il y a un problème de communication. Donc, ça va être à nous.
0: Il n'y a pas de temps
2: à corriger le tir la prochaine fois. C'est ce qu'on a fait sur les réseaux sociaux. Ça fonctionne bien. Hein. Depuis la publication qu'on a faite sur le cinéma, ouais. Une publication choc un peu,
0: oui.
2: Ça fonctionne bien parce qu'on a un meilleur taux de participation, puis on est plus vu sur les réseaux sociaux.
0: Ouais.
2: Donc là, on le voit là, qu'on a un meilleur engagement au niveau de notre page Facebook. On est super contents.
0: Hey, puis sinon, là, cet été, les soirées humour, il faut absolument qu'on revienne là-dessus. C'est le fun.
1: C'est très le fun, parce que c'est des humoristes qui sont... premièrement, c'est des humoristes qui sont connus.
0: Ben oui.
1: Ou
0: ben
1: peu
0: oui.
1: connus, puis qui sont à découvrir.
0: Ouais.
1: Deux, c'est une belle soirée dans l'espace Carole Guérin, voir un spectacle. Là, tu peux prendre un verre, toujours intéressant. Puis trois, les billets sont 25$.
0: Ben, en plus.
1: C'est
2: non,
1: pas
2: non,
1: cher.
2: On parle pas de 25$ plus taxes, plus frais cachés.
0: Non,
2: plus
0: c'est
1: 25$, tout compris.
2: 25$, tout compris.
0: Ouais. Ouais.
2: C'est une belle soirée, ça, mm-hmm. en complément des jeudis. Puis, on se rappelle qu'on s'est associé avec La Voûte pour
0: oui.
2: inviter les gens à La Voûte en premier.
0: Oui.
2: Formule 5 à 7 avec Chansonnier.
0: Oui.
2: Puis après ça, ben, ils transfèrent au complexe un petit 25$, puis on se finit ça avec un cabaret humoristique, tu sais.
0: C'est, hein.
1: Puis, si jamais les gens veulent finir leur soirée plus tard après, soit ils restent au complexe ou ils retournent à La Voûte.
0: Mais c'est donc bien simple. Hein?
2: Exact.
0: Et sinon, c'est parce que je veux parler de Daniel Grenier. C'est le premier qu'on va voir
1: au
0: complexe.
1: Le premier qui va être présent au complexe culturel le jeudi 9 juillet prochain.
0: C'est parce que là, je vous en parle parce que ça vient de m'être confirmé. L'entrevue téléphonique est bookée avec lui lundi le 29 juin, 15h45. On va l'avoir sur nos ondes.
2: J'ai pas peur de ça, toi, le côté absurde, la créativité d'esprit, le cœur d'enfant.
0: Vous savez à quel point j'aime les artistes, j'aime les chanteurs et tout ça, mais moi, les humoristes, là, je me bidonne à chaque entrevue parce que j'essaie d'amener ça à un autre niveau.
2: Oui,
0: là,
2: c'est bon public.
0: En plus, puis, tu sais, j'ai mes questions en rafale que c'est complètement ridicule, mais les humoristes embarquent à tout coup dedans. Fait que je me dis, je vais continuer ça.
1: Ben, c'est une bonne
2: idée. Oui, c'est le fun quand même quand les artistes disent, hey, l'animatrice, elle a la tuque, hein? Des bonnes questions.
0: Ah,
2: c'est
0: non,
2: fun,
0: non, mais,
2: hein, comme journaliste
0: ben, non, mais c'est vrai, puis ça m'arrive souvent. Merci, je le prends. Ou, tu sais, quand ils me disent, hey, t'es complètement flyée. Oui.
2: En effet.
0: Oui.
1: Mais c'est le genre de commentaires qu'on reçoit aussi par rapport à notre salle de spectacle. Pas qu'on est flyé, mais qu'on est accueillant, que c'est le fun de venir nous voir, qu'on est professionnel. Mégane Lebel, qui était là au dévoilement de programmation
0: oui.
1: la semaine dernière, elle était tellement reconnaissante et tellement contente de l'accueil qu'elle a eu de nous, mais aussi du public
0: ben
1: qui
0: oui.
1: était présent.
2: Oui. Puis elle m'a appelé pour me le dire.
0: Mais on peut pas l'aimer.
2: Elle dit, je sais que les artistes, on le dit souvent quand ça fonctionne pas dans une salle de spectacle.
0: Oui.
2: Mais je veux te le dire, ça a été vraiment un super accueil. Puis j'ai adoré venir à La Tuque. Vous avez une équipe, puis des installations, puis un public incroyable.
0: Mmh.
2: Puis c'est important que je vous le dise, parce que c'est pas comme ça partout.
1: Puis parlant du public, je me suis fait dire qu'il y a une petite chimie qui se passe quand nous trois...
0: Hey, nous trois ensemble... Non, mais, mais pour vrai,
1: pourquoi.
0: Là, mais on est vraiment... On team bien, on est une équipe. On dirait... Moi, là, je parlais de ça parce que, évidemment, quand le dévoilement s'est terminé, tu sais, nous, à la radio, moi, faut que je revienne pour arranger le setup en onde et tout ça. Mais j'étais avec Michel Scarpineau, notre journaliste en voiture, puis je disais à Mike, c'est assez extraordinaire de livrer un show comme ça, show
3: en direct à la radio, show en direct dans une salle de spectacle, en plus devant le public. Show qu'on fait une fois par année qui n'est pas rodé, non. Que je n'ai pas pratiqué, que nous trois ensemble n'avons pas pratiqué. Mm-hmm. Puis de livrer la marchandise à un tel niveau, à un petit peu, là, pour vrai, là, c'était pas gênant.
2: Oui, ben c'est ça. Puis c'est pas notre métier. Mais on se plaît bien à se prendre pour des animateurs de radio une fois par année ou ben, une fois par mois.
1: Une fois par mois,
2: c'est
1: vrai,
2: on se pratique.
1: Tu as remarqué que j'avais plus la météo?
3: Hein? Oui, non. J'ai cancellé le projet. Non,
1: c'est pas ça. T'as bien fait.
3: Mais en tout cas, tout ça pour dire que lorsque la chimie passe, peu importe le métier que tu fais, ben c'est là, puis ça se ressent. Puis
2: on se l'est fait dire. On se l'est fait dire beaucoup que la chimie opère entre nous trois. Fait que merci.
3: Hey, c'est bien. Cool. Non, mais tu sais, vous nous entendez, on s'aime pour vrai. Tu sais, oui. Je vous le dis, là, c'est pas un cover, c'est pas on s'aime vraiment pour vrai.
2: Je sais pas si tu dois aller à la pause, mais je vais faire un mea culpa. Au retour, je ferai un mea culpa si tu veux.
3: OK, je veux. Bougez pas, on vient tout de suite.
2: Parfait.

0: 16h15 dans le show du retour co-anime avec Marie-Pierre et Bruno du complexe culturel Félix Leclerc. Marie-Pierre, tu nous disais qu'après la pause musicale, tu auras un mea culpa.
1: Oui.
0: Quel est-il?
1: Parce que j'ai reçu quelques commentaires par rapport au développement de programmation, toujours aussi positif, les gens adorent.
0: Ouais.
1: Mais on t'a garoché ça, les deux dernières séries.
0: Hey, c'était pas voulu. Je vous le dis, là.
1: Non.
0: C'est puis en
1: voulu.
0: Plus, on le sait que programmation pour les humoristes, c'est ça qu'on attend tous, là. Puis c'est ça qu'on a comme garoché un peu beaucoup.
1: C'est ça. On fait exprès. Ce qu'il faut comprendre, c'est qu'on fait exprès pour que les gros noms soient à la fin dévoilement, pour qu'on on laisse le temps aux gens de terminer de travailler, qui nous entendent à la radio, qui viennent nous rejoindre en salle.
0: Oui.
1: Mais là, on a eu des entrevues, c'est ça du live.
0: Ouais.
1: On est peut-être pas aussi, nous, bons que toi pour, tu sais, couper puis dire, OK, là, let's go, tu nous laisses un peu aller là-dedans avec le temps. Et avec raison, on avait des belles entrevues, super intéressantes, mais ça a fait que ça a pris la place de la finale.
0: Exact.
1: Et je m'excuse au public là-dessus, quoi. On le sait, là, on est au courant qu'on l'a garoché, mais on n'avait pas le choix, Claudia, tu l'expliquais bien, là, il fallait qu'on s'en aille, on se ferait couper par le national.
0: Exactement, je veux dire, nous, là, le haut 97 ans, on est réseau, tu sais, comparativement avant, où est-ce qu'on était vraiment juste une radio locale? Oui, on est une radio locale, mais on est avec le réseau. Donc, lorsque moi, le show du retour se termine à 18h, c'est le réseau qui embarque, puis je peux vous garantir que je peux pas jouer dans le réseau, OK?
1: Non,
0: parce que ça va mal finir, je vais avoir une tape sur les doigts.
1: Exact. Donc, l'année prochaine, je vous promets, cher public, qu'il va y avoir un peu moins d'entrevues, un peu moins de blabla, beaucoup plus d'extraits, beaucoup plus de contenu d'artistes, beaucoup plus de contenu de spectacle. C'est ça que vous voulez, on le sait. Donc, on va se diriger vers ça.
0: Puis moi, j'ai une demande spéciale. Lorsqu'il y aura des artistes, c'est comme là, on avait Clément Jacques et
1: Mégane.
0: Vous savez comment j'aime les entrevues d'artistes. Hein? Fait que moi, je voudrais un 2 minutes de plus d'entrevues d'artistes, au moins.
1: Parfait.
0: C'est tellement... C'est,
1: On note ça. On note ça. Puis on fait ça le 9 juin prochain.
0: Oui, OK. Ouais.
1: Mettez ça à votre agenda.
0: Ça, c'est ma demande spéciale.
2: Je viens de l'écrire dans mon agenda.
0: C'est vrai?
2: Ben oui.
0: OK.
2: Tu me vois, j'ai un crayon dans les mains.
0: Ben oui, hey, wow. OK. Tu m'as complètement mêlée. Où est-ce qu'on s'en allait avec tout ça, là? Non,
1: mais est-ce que tu veux qu'on dise c'est quoi les spectacles qui vendent le plus?
0: Oui, je suis curieuse. Oui.
1: En pré-vente, là.
0: Oui.
1: Vas-y,
2: ben écoute, c'est sûr que les humoristes ont la grosse cote. Ouais. Hein? Philippe Laprise, notamment, Patrick Groulx. Il y a aussi le spectacle des Boys qui va être présenté en septembre 2027.
0: Oui.
2: C'est un bon vendeur, je vous dirais.
1: Oui, le tiers de la salle est déjà plein. Hein?
2: Ben
1: si vous voulez avoir des billets pour septembre 2027, je le rappelle.
0: Oui, c'est ça. C'est ça.
1: Dépêchez-vous.
2: Sinon, Fred Pellerin, un incontournable.
0: Oui.
2: Il va être le 2 soir en novembre. Guylaine Tanguay.
0: Oui.
2: Début octobre, ça va être très bon, ça aussi. C'est un bon vendeur.
1: On les connaît, nos Latucois.
2: Ouais,
1: on le sait.
2: On sait aussi que Matlang, ça va vendre. Puis ça vend.
0: Ben oui.
2: Pré-vente, je te dirais. Sinon, dans les coups de cœur, je te dirais que Wooden Shape, c'est le groupe de cordes, en fait, qui joue de la musique rock.
0: Oui.
1: 4 violons, un violoncelle, une contrebasse qui reprennent avec leurs cordes, finalement, des grands succès de Metallica, Guns N' Roses et compagnie.
0: Hey, c'est quelque chose.
1: Non, c'est quelque
2: des
1: chose.
2: Coups de cœur, puis je pense que c'est un coup de cœur pour les Québécois qu'ils ont découvert au dévoilement de programmation parce que ça vend beaucoup.
0: Wow.
2: Sinon, la LNI en tournée, ça vend également. Ouais. Donc, si jamais vous voulez des billets pour.
0: Toi, je pense que je vais être là.
2: Je pense que je vais jouer.
0: Oui, hein.
2: Je pense que je vais faire de l'impro.
1: Oui, parce que pour ceux qui ne savent pas, là, pour ceux qui sortent dans-dessus d'une roche, là, qui n'ont pas entendu le dévoilement, puis qui ne savent pas, la LNI vient. Mais en plus, ils ont accepté la LNI parce que c'est nos potes. De jouer contre l'équipe locale de la TIC. Donc,
2: je te répète, Marie, il faut dire avec.
1: De jouer avec. Oui, excuse-moi.
0: Avec,
1: en improvisation, on ne joue pas contre.
0: Oui, on joue
1: avec.
0: Oui,
1: blablabla.
0: OK.
2: Sinon, je vous dirais qu'il y a certains shows jeunesse de notre nouvelle série jeunesse qui vendent très bien. Les Illusionnistes. J'ai des adultes qui ont acheté des billets pour ce spectacle-là.
0: Je vous le disais, j'étais
2: sérieusement.
0: Comme... Moi, là, tu sais, parce que t'es comme présenté dans la catégorie enfant. Puis moi, là, après avoir vu ça, là, j'ai fait, oh, mais moi, j'ai envie d'y aller, là.
1: Mais c'est vrai.
2: Mais tu viendras.
0: Mais c'est ça.
1: C'est 10$ pour tout le monde.
0: Hey.
1: Mais oui, ça vaut la peine.
2: C'est génial. Ça va être présenté le 23 mai.
1: C'est vraiment une belle série.
0: Ouais,
1: là, je rappelle la série jeunesse, 10$ par billet pour tout le monde, financé par l'entente de développement culturel. Puis on voulait une série jeunesse accessible à tous. Faut apprendre aussi à payer pour la culture. C'est pas toujours que des spectacles gratuits.
0: Mm-hmm.
1: Donc un petit 10$, je pense qu'on était vraiment dans l'acceptabilité là, sociale. Super contente de voir les ventes de ça.
2: Sinon, un dernier show qui vend très bien, c'est un show qu'on a déjà annoncé, ça fait très, très, très longtemps. Donc, les billets sont déjà en vente, fait méchant en bout, mais c'est Illusion Floyd.
1: Hey, ça,
2: le spectacle
1: là,
2: hommage à
1: Pink Floyd.
2: Pink Floyd.
1: Là, t'avais vu l'extrait.
0: Ben oui!
1: C'est de qualité, là. On est dans le bel hommage. Là.
2: On n'est pas dans l'amateur.
1: Hey, c'est pas génial. Non, ouais. non, c'est 10 musiciens sur la scène. 10 musiciens. Puis, je vais vous raconter quelque chose.
0: Oui, vas-y. Ouais.
1: Ils sont complets partout.
0: OK.
1: Nous, on est une petite communauté. Mm-hmm. Donc, notre bassin est moins grand. Pour nous, quand on est rendu à plus de 200 billets, c'est un succès déjà. Ouais. Okay? Mais il faut toujours que je rassure les artistes en lien avec ça. Et entre autres, eux m'ont demandé si on était encore dans les normes. C'est dans notre meilleur vendeur, puis ils étaient nerveux qu'on soit pas plein. Donc, ils m'ont appelé pour savoir si c'était normal ou pas. Puis là, je les ai rassurés. Puis là, tout va bien, tout est correct.
0: Mais ça va être plein.
1: Ben oui, ça va être plein. Mais on a encore, à ce jour, on a un public. On peut pas se comparer à Montréal ou à Québec où les gens achètent leurs billets un an et demi d'avance. Même deux ans, des fois, d'avance. Nous, ici, on a une bonne portion de gens qui vont acheter un peu d'avance. Puis après ça, whoop, à la dernière minute, deux semaines avant, bon, là, je vais acheter.
0: Ouais.
1: Donc, c'est sûr que ça rend les artistes nerveux parce qu'eux, ils reçoivent les rapports de billetterie à toutes les semaines.
0: Ben oui.
2: Donc, je vous dirais, s'il y a un spectacle qui vous intéresse, c'est le temps d'acheter votre billet. Attendez pas le soir du spectacle parce que vous risquez de plus avoir de place. Puis, c'est ça.
1: Puis de stresser l'artiste.
2: Arrêtez de stresser les artistes, Seigneur. Donc, ne serait-ce que pour la santé mentale des artistes, vous pouvez acheter vos billets dès maintenant. Parce que oui, la vente pour tous, ça a commencé aujourd'hui.
1: Oui, oui. Donc, mais là, je rappelle, on est dans le sarcasme, là, ce livre.
0: Oui,
1: on le sait qu'il y a des problématiques beaucoup plus importantes que ça, là, au Québec, OK? Que le bien-être des artistes. Bon.
0: OK. Hey, c'est bon. OK. Sinon?

0: maintenant. Dans...
1: Et si jamais t'es pas à l'aise en ligne, 819-523-2600, poste 230. Si ça répond pas, vous laissez un message et on va vous rappeler. C'est sûr, à 100%.
2: OK, merci de rendre ça si simple. On va aller à une dernière pause musicale et au retour, on avait la question du retour, question Facebook du complexe. Bruno a mis ça sur vos réseaux sociaux.
1: Oui.
2: Mercredi dernier, il y a eu une tonne. C'était quoi, non, la question?
1: C'est ça, je t'allais chercher parce que je m'en rappelle plus. Bon. Mais
3: Que voulez-vous savoir au sujet du complexe culturel?
2: C'est ça. Merci, fait que là,
3: ça me fait plaisir.
2: On posait une question, mais c'était, on nous répondait par des questions, oui, évidemment. Exact. Mais on vous donne les détails de ça dans à peu près 3 minutes.
1: Puis on vous donne les réponses.
2: Bougez pas.
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0: 16h26 dans le show du retour, toujours avec ma belle gang du complexe culturel Félix Leclerc. C'est la co-anime mensuelle. Et là, pour vrai, on voulait vous en parler plein lors de la soirée de dévoilement de programmation, mais comme vous le savez, on a un petit peu beaucoup manqué de temps. Bruno, la question que vous posiez sur les réseaux sociaux, c'était qu'est-ce que vous voulez savoir au sujet du complexe culturel Félix Leclerc?
1: En effet, que voulez-vous savoir au sujet du complexe culturel? On posait la question, vous croyez la chance de gagner une paire de billets pour le spectacle d'un grenier? D'ailleurs, les billets ont été tirés. La gagnante a été... tout est fait.
0: Okay,
1: donc,
0: plus c'est réglé.
1: Vous pouvez participer encore en répondant à la question, mais il n'y a plus de billets à gagner.
0: OK.
1: Par contre, il y a des gens qui nous ont posé des questions et on en a pour vous. Puis là, on a les réponses aussi. Marie-Pierre, es-tu prête?
2: Je suis prête.
0: OK.
1: Combien y a-t-il de places disponibles lorsqu'il y a un spectacle à guichet fermé?
2: OK, 486 places en formule gradin à l'italienne, 600 places en formule dans Vincent Spain, le plancher plat, tu sais, Matlin, avec en haut. Puis 190 en formule cabaret dans l'espace Carole Guérin.
0: OK.
1: Je te demanderai pas combien y a de places dans le stationnement.

0: Non.
1: Il y a Jenny qui demande combien y a-t-il de membres au complexe culturel?
0: On en a 242. Hein?
2: Hey,
0: 242 membres, okay. Oui, puis je pense que ça tend à augmenter.
2: Oui.
0: Il y a 2 ans, on était à 120.
2: Hey.
0: Fait que notre stratégie de mise en marché fonctionne.
1: Wow. Question de Sylvie, pourrions-nous avoir plus de théâtre en incluant des possibilités pour du théâtre d'été?
0: Ben oui.
2: Je
0: répondrais
1: une réaction entre non et oui.
0: Oui, oui. En fait, c'est parce que ça coûte très cher le théâtre. Ouais. C'est ça qu'il faut comprendre parce qu'il y a beaucoup d'artistes, beaucoup de décors. C'est très dispendieux comme cachet et c'est plus niché. Comme discipline. Donc, on a vraiment moins de gens qui veulent acheter des billets.
2: Okay.
0: Donc, j'ai pris un tournant vers le théâtre humoristique. Donc là, j'ai plus de gens qui viennent, mais je peux en avoir juste une. Puis, je vais vous dire la vérité, c'est que je l'offre au Lascois, mais c'est sur mon bras parce que je suis déficitaire à chaque fois au niveau du théâtre.
2: Okay.
0: Sauf pour Brou. Dans le cas de Brou, ça a bien fonctionné. Ouais. Puis les boys, ça va fonctionner aussi.
2: Oui, mais,
0: Je ne ferai pas d'argent avec ça. On va arriver par...
2: Égal.
0: Puis c'est parfait.
1: Il y aurait peut-être une autre pièce de théâtre aussi, mais ça serait pour un autre dévoilement de programmation.
0: Oui, je sais de quoi tu veux parler.
2: Mais
0: pour
2: toi,
0: le théâtre d'été, on aimerait bien, mais présentement, on n'a pas encore à la masse critique touristique pour offrir du théâtre d'été de façon régulière à chaque semaine.
2: OK.
1: Sinon, je pense que j'ai temps pour une dernière question. Quel artiste a été le plus, désolé mon langage, le plus chiant dans ses demandes?
0: Bon, c'est une question qu'on a eue.
1: Non, mais on aime ça.
0: Oui, écoutez, je ne vais pas révéler le nom. Je vais quand même vous dire, ce sont toutes des personnes très connues. OK? Donc, on parle d'un homme humoriste.
2: Ouais.
0: Je suis arrivée dans les loges, puis il est en train de fumer la clope.
2: Ouais.
0: Dans les loges, à l'intérieur. Alors, eh bien, ça fait même pas... C'est pas quand c'était permis.
2: Non,
0: là, du tout permis.
2: Mm-hmm.
0: Puis quand il m'a vu, il a caché sa cigarette derrière son dos. Tout ce que je voyais, c'était la boucane qui sortait. Puis il nous a laissé la loge dans un très piètre état, puis il a botché ses cigarettes partout sans même se nettoyer. Donc ça a été vraiment ordinaire, mais je n'irai pas jusqu'à dire le nom. Puis sérieusement, je veux pas que personne pense que les artistes sont chiens. Là, je parle vraiment d'exception parce que le 99,9% des artistes sont tellement incroyables, gentils. Ils se ramassent reconnaissants. Tout ce qu'ils veulent faire, c'est leur art. Ils veulent vivre de leur art, donc ils sont super.
2: Honnêtement,
0: mais sinon, une autre personnalité... très connue, chanteuse féminine, m'a retourné mon vin rouge parce qu'elle me disait qu'elle ne buvait que tel type de cépage, puis qu'elle avait pris la peine de spécifier, mais moi, je fournis le vignier que j'ai.
2: OK.
0: Je ne vais pas acheter une bouteille spéciale à la SAQ pour les artistes. Je fournis ce que j'ai. Et ça a fait vraiment, vraiment une crise, cette histoire.
2: OK.
0: Oui, ça arrive. Ça arrive.
2: Mais en même temps, c'est très rare. Tu sais, moi, là,
0: c'est l'exception.
2: En 27 ans de radio, là, puis aux centaines et centaines, et, ben, je suis rendu à milliers d'entrevues que j'ai fait avec des artistes, là, sur tout ça, je vous le dis, en 27 ans, il y en a eu 3 qui ont été désagréables.
0: Exact.
2: Fait que, tu sais, c'est pas la norme.
0: Non, absolument. Pas du tout.
2: Sinon,
0: j'en ai qui sont très propres, qui se ramassent au complet, partout dans le temps. On dirait qu'ils sont même pas passés dans la loge.
2: Ouais, c'est ça.
0: Ils ont passé une balayeuse, ça n'a pas d'allure. Ouais.
2: Hey, gang, on n'a plus le temps. C'est
0: bon,
2: déjà
0: encore?
2: Terminé.
0: On finit ça de façon cavalière, encore.
1: On
0: ne
1: peut même pas parler de...
2: ça, c'est notre éternel problème, je vous le dis. Là. Non, mais écoutez, on va essayer d'arranger ça. Quitte à faire des co-animes d'une heure au lieu de 30 minutes et quitte à faire des dévoilements de 3 heures au lieu de 2. Hey, je lance
0: Merci,
2: l'idée,
0: Claude.
2: On s'en reparle. Okay? Merci Bruno, Marie-Pierre. Hey, on se revoit quand, nous autres, là? Parce que là, les vacances...
0: Le mois prochain,
2: on va essayer de se voir. On s'en reparle.
0: Okay.
2: Hey, merci, vous deux.
0: Ciao.
1: Bye.

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2: Météo ce soir et cette nuit, beaucoup de pluie, 10 à 20 mm, minimum 13. Demain encore des averses, 17 degrés. Samedi, 60% de probabilité d'averse, maximum 20. Et dimanche, ben là, ce sera plutôt nuageux, maximum 23. Centre-ville Latuc, toujours 16 degrés au mercure.
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2: 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Mike Babcock pourrait effectuer un retour derrière un banc de la Ligue nationale de hockey. L'enquête de la LNH a pris fin et Babcock a obtenu le feu vert pour réintégrer le circuit. La Ligue a complété son suivi sur la tenue de Mike Babcock à Columbus et des allégations qui en découlent. Notre enquête conclut que même sous un angle défavorable à Babcock, il n'y a rien qui puisse justifier d'interdire son embauche au sein de la Ligue. L'Association des joueurs a également réagi en réitérant ses appréhensions. Bien que nous trouvions très préoccupantes les allégations relatives à son comportement en tant qu'entraîneur-chef des Blue Jackets de Columbus, la Ligue a décidé qu'il n'y avait pas de motif pour interdire son embauche. Nous nous attendons à ce que Babcock remplisse les hauts standards imposés aux entraîneurs de la LNH.
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3: Bonjour, ici Claude Marquis, voici vos actualités. La ville de Latuc propose une nouvelle mouture de son règlement sur les conteneurs. La tarification annuelle initialement envisagée est remplacée par un permis unique, dont le coût variera de 300 à 750 $ selon le zonage et la dimension du conteneur. Une taxe annuelle calculée en fonction de la valeur foncière s'ajoutera également. Le règlement prévoit aussi de nouvelles normes d'implantation et d'apparence pour les conteneurs. Le maire Pierre Paccarard soutient que ces changements répondent aux préoccupations soulevées par les citoyens. Un registre sera ouvert le 25 juin prochain pour les personnes qui souhaitent s'opposer au règlement. Le gouvernement du Québec a nommé Rosemarie Boucher au poste de directrice générale du Centre de services scolaires de l'énergie. En poste à titre intérimaire depuis juillet dernier, Mme Boucher possède 22 ans d'expérience comme gestionnaire dans le réseau de l'éducation. Elle a d'abord œuvré comme enseignante avant d'occuper plusieurs postes de direction. Et un nouveau service d'hébergement temporaire destiné aux jeunes a officiellement vu le jour à la Maison des jeunes de Latuc. Baptisé Horizon Jeunesse, ce projet pilote offre un lieu de répit de dernier recours aux adolescents de 12 à 17 ans vivant des périodes difficiles. Le service offert 3 jours par semaine en dehors des heures d'ouverture de la Maison des jeunes est financé par le gouvernement du Québec et des partenaires du milieu. Les jeunes sont accueillis volontairement avec l'accord des parents ou tuteurs. L'objectif est de leur permettre de souffler, de discuter et de recevoir du soutien dans un cadre sécuritaire et confidentiel. Le service pourrait être prolongé au-delà de l'été si un financement additionnel est obtenu. C'est ce qui complète vos informations. Pour plus de nouvelles, visitez monlatuc.com.
4: Météo ce soir et cette nuit, un 10 à 20 mm de pluie, minimum 13. Demain, des averses, 17 degrés. Samedi, 60 % de probabilité d'averses, maximum 20 et plutôt nuageux pour dimanche, maximum 23. Centre-ville, Latuc, toujours 16 degrés au mercure.

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3: 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Aujourd'hui, on va aller faire un petit tour en 1982. Chanson qui fait partie de l'excellent album Saints and Sinners. On y va avec Whitesnake, Here I Go Again.
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Il y a quelques 13 000 pères argentins fichés pour défaut de paiement de pension alimentaire qui pourront pas assister au match de la Coupe du Monde aux États-Unis. Et c'est une mesure inédite. C'est fruit d'un partenariat entre Buenos Aires et Washington. Quiconque ne respecte pas une obligation aussi fondamentale que celle de subvenir aux besoins de ses enfants doit en subir les conséquences. C'est ce qu'a dit le maire de Buenos Aires le 26 mai dernier. Avant même le coup d'envoi du tournoi, l'Argentine a transmis à l'administration américaine une liste de 13 000 pères de famille en défaut répété de paiement de pension alimentaire. Résultat, ces hommes se voient interdire l'accès aux matchs organisés sur le sol américain où se jouent 78 des 104 rencontres de cette Coupe du Monde co-organisée avec le Canada puis le Mexique. Les partisans concernés peuvent notamment faire une croix sur les trois premiers matchs de la sélection argentine prévus à Kansas City et à Dallas. Cette décision qui s'inscrit dans une politique plus large. Depuis le début des années 2000, la capitale argentine tient un registre public des parents défaillants. Et une fois fichés, ces derniers perdent l'accès à plusieurs droits. Renouvellement de permis de conduire, appel d'offres publiques, adoption, prêt bancaire. Il y a un an, Buenos Aires a franchi un cap supplémentaire en leur interdisant l'entrée dans les stades et les salles de concert. Et le bilan publié en mai dernier est parlant. Depuis mars 2025, 173 contrôles ont permis d'identifier 150 contrevenants.

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6: Météo. Météo ce soir et cette nuit, des averses minimum à 13 degrés. Encore des averses demain, max à 17. Pour samedi, nuageux, 60% de probabilité d'averses, 20 degrés. Et dimanche, plutôt nuageux, maximum 23. Centre-ville, La Tuque, 16 degrés au mercure.

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Et c'est ce qui complète cette édition du Retour à la maison. Hey, gros merci d'avoir été là. 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Puis c'est là qu'on va ce soir. Ben oui, jeudi soir, 5 à 7. Jeudi festif du côté du Bar La Voûte en spectacle ce soir. Ben en fait, ça commence dans pas long, là, c'est à 18h. Le chansonnier Max Lang, Maxime Lang Lavallée, qui sera sur place. Son show est gratuit. Il est super talentueux, super divertissant. Il semble qu'avec une journée pluvieuse et grise comme ça, on a vraiment envie de changer les idées. Ben, ça se passe ce soir du côté du Bar La Voûte. Et sinon, on bonifie votre 5 à 7. On a des ailes de poulet ce soir du côté du Bar La Voûte. Allez vous réconforter. Pour vrai, ça va vraiment être une soirée assez cool. Merci tout ça et même plus du côté du Bar La Voûte. Les hits suivent dans quelques instants. Soyez là demain 6h pour 100 000 matins. Moi, je vous souhaite le plus beau des week-ends. On se reparle lundi. Ciao!

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5: Ici Christophe Moquin pour vos nouvelles. Un Canadien a été tué par balle dans un parc naturel sud-africain dans ce qui semble être un accident selon les autorités locales. L'agence South African National Park rapporte que l'incident s'est produit hier soir durant un barbecue en pleine nature dans le parc national Kruger. L'agence précise qu'un visiteur canadien âgé de 69 ans faisait partie d'un groupe invité à l'intérieur du parc pour ce qu'on appelle localement un « bush break ». Selon les premières informations, un guide privé a accidentellement tiré avec une arme à feu, causant une blessure mortelle. Le gouvernement du Québec investit 393 millions de dollars sur 5 ans dans son nouveau plan d'action pour les prochains aidants. Cette somme servira à améliorer la qualité de vie des personnes proches aidantes en leur offrant des services comme du soutien psychosocial et du répit. La ministre de la Santé, Sonia Bélanger, indique que l'objectif du plan d'action est de mieux reconnaître les proches aidants, de les rejoindre plus tôt et de leur offrir le bon soutien au bon moment. Ça complète le bilan de l'actualité d'Arsenal Média. On vous souhaite une belle fin de journée à notre antenne.

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4: Bon jeudi, bon début de soirée. Mon nom est Chuck. Je m'installe dans les hits et prochainement, on va aller dans les années 90 avec Zombie les Cranberries. On ira aussi au début des années 2010, en 2013, avec une chanson qui fêtait son 13e anniversaire hier, sorti le 17 juin 2013. Wake Me Up, Davichi s'en vient. Et on commence ça en force avec Self-Esteem. The Offspring, oh!

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On va passer d'un zombie à un autre. The Cranberries qu'on vient d'entendre et Zombie de Youngblood s'en vient dans les prochaines minutes. On aura une vraie tonne de jeudi. Ça met de bonne humeur, ça met le sourire au visage. On top of the world, Imagine Dragons s'en vient. Et ça paraît que l'été, officiellement, ça arrive sur le calendrier le 21 juin prochain, c'est-à-dire dimanche matin. Et on a une chanson d'été par excellence. C'est Island in the Sun, Weezer. Tout l'été, le meilleur de la musique, c'est à haut.

0: 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À venir dans les hits, un gars qui a pas apprécié avoir du succès. Ouais, ça a l'air drôle dit de même. Il y a des artistes qui travaillent toute une vie pour être connus. Puis lui, du moment que ça a commencé à vraiment décoller avec un succès mondial, il a décidé que c'était funny. Et non, ça marchait pas comme ça. Et ça fait déjà 15 ans que Somebody That I Used to Know de Gauthier est sorti. Et à ce jour, c'est encore sur son dernier album en carrière. Eh oui, au moment que ça commençait pour la plupart du monde, là, c'est avec ça qu'on l'a connu. Eh bien, ça s'est arrêté après 3 albums et 6 singles seulement. Avec le premier album qui était sorti en 2003. Il a travaillé 8 ans pour être connu, puis finalement, il a goûté au succès. Et il a pas adoré ça, disons. Et Pink, elle, des hits, elle en a accumulé en masse. C'est So What qui s'en vient.
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les autres, un jeudi avec l'approche de l'été, l'approche des vacances pour plusieurs, la fin de l'année scolaire qui est là. Bref, un jeudi en mode festif avec le Canada en plus qui est en action à la Coupe du Monde 2026 en ce moment face au Qatar. Tout un match jusqu'à présent. Et malheureusement pour Dracula, la Roumanie ne s'est pas qualifiée pour la Coupe du Monde cette année. Mais heureusement, il peut se consoler. Il y a une toune à son nom de Tame Impala qu'on écoute sur le meilleur de la musique à haut avec Chuck qui te souhaite un bon jeu.

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1: C'est tout pour les hits. On se retrouve pour notre rendez-vous du samedi matin avec les 15 plus gros hits de la semaine dans le Hit 15. C'est samedi à partir de 9h. Et d'ici là, manque pas demain 6h, les 100 000 matin pour bien commencer ton vendredi. Mon nom est Chuck. Je souhaite un très bon jeudi soir. Goodbye.
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2: Ici Christophe Moquin pour vos nouvelles. Un Canadien a été tué par balle dans un parc naturel sud-africain dans ce qui semble être un accident selon les autorités locales. L'agence South African National Park rapporte que l'incident s'est produit hier soir durant un barbecue en pleine nature dans le parc national Kruger. L'agence précise qu'un visiteur canadien âgé de 69 ans faisait partie d'un groupe invité à l'intérieur du parc pour ce qu'on appelle localement un « bush break ». Selon les premières informations, un guide privé a accidentellement tiré avec une arme à feu, causant une blessure mortelle. Le gouvernement du Québec investit 393 millions de dollars sur 5 ans dans son nouveau plan d'action pour les prochains aidants. Cette somme servira à améliorer la qualité de vie des personnes proches aidantes en leur offrant des services comme du soutien psychosocial et du répit. La ministre de la Santé, Sonia Bélanger, indique que l'objectif du plan d'action est de mieux reconnaître les prochains aidants, de les rejoindre plus tôt et de leur offrir le bon soutien au bon moment. Ça complète le bilan de l'actualité d'Arsenal Média. On vous souhaite une belle fin de journée à notre antenne.

Vous êtes à l'écoute du O97.1 en ce jeudi soir. On est le 18 juin. Danaë Thériault qui vous accompagne tout au long de la soirée jusqu'à minuit. Et on regarde qu'est-ce qui s'est passé dans l'actualité aujourd'hui. On a...

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Ça s'en vient assez rapidement ici à La Tuque. La fête nationale, ça se passe au ski La Tuque les 23 et 24 juin prochains. Une belle programmation. Le 23 juin, on a des camions de rue et même feux de joie. Spectacle Martini Soda et ses bulles, des feux d'artifice. Le 24 juin, des jeux gonflables, tatouages par création Linda Rose. On a le rallye du Démon Blond aussi. Et là, j'en passe. Il y a tellement d'activités qui sont prévues dans la région. C'est à cet endroit que ça se passe pour la fête nationale. C'est au ski La Tuque les 23 et 24 juin. Merci d'être à l'écoute du Haut 97.1 ce jeudi soir.

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4: Voici vos nouvelles Arsenal Média. La ville de Latuque termine l'année 2025 avec un surplus de 432 620 $ selon les états financiers déposés hier soir. La municipalité indique également avoir réalisé plus de 10 millions de $ d'investissement, principalement dans les infrastructures routières, les réseaux d'aqueducs et d'égouts, ainsi que les bâtiments municipaux. Un peu plus d'un mois après le déploiement du dossier santé numérique, le CIUSSS de la Mauricie-Centre du Québec mettra en place un plan de rattrapage des chirurgies. Selon la PDG Nathalie Petitclerc, les activités et opérations sont presque revenues à la normale et aucun patient en oncologie n'a subi de retard de traitement. Le nombre de lits n'a d'ailleurs pas pu être réduit comme prévu pendant le plan de réduction des activités en raison des besoins des patients. Les propriétaires de bateaux devront désormais faire laver leur embarcation avant de la mettre à l'eau au lac Édouard. La municipalité a rendu obligatoire cette mesure afin de prévenir l'introduction d'espèces aquatiques envahissantes comme le myriophile à épi ou la moule zébrée. Côté météo, ce soir ensoleillé avec passage nuageux et une température autour de 21 degrés. Cette nuit, passage nuageux avec une température de 13 degrés et demain, de la pluie avec un mercure avoisinant les 17 degrés.

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